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0: coucou, moi c'est Raphaël.
1: Et moi c'est Thomas.
0: Et on forme le duo Isla Roja. On s'est formé en 2023, on est originaire de Caen et on vient de sortir notre premier EP.
2: Que vacillent les flammes retrouvées? Qu'elles éclairent le miroir et fassent apparaître dans les ombres noires. Que les appâts de l'être.
1: Musicalement, on est à la croisée de plusieurs genres, le post-punk, la musique expérimentale et aussi le spoken word, puisqu'on a opté pour une voix principale parlée et non pas chantée.
0: Les paroles sont basées sur des poèmes que j'ai écrits à un moment un peu particulier de ma vie, où j'étais dans une grande quête spirituelle et intérieure. Donc ce sont des textes qui ont beaucoup de signification pour moi. Peut-être un petit peu moins pour les autres parce que je me suis beaucoup amusée avec les mots pour créer en fait différents niveaux de lecture. Il y a beaucoup de références notamment à la mythologie, au symbolisme, ce qui fait qu'au final ça ressemble presque à une langue inconnue. Et on a un peu imaginé la langue d'un lieu mystérieux qu'on a appelé l'île rouge ou Isla Roja en espagnol. L'idée c'est donc que vous lâchiez prise et que vous laissiez cours à vos interprétations et à votre imaginaire plutôt que de vous concentrer sur une compréhension littérale.
1: Sur scène, on est dans une configuration batterie, synthé, voix. On a déjà effectué quelques dates et on reprendra les concerts normalement à la rentrée prochaine. Notre premier EP est disponible sur la plupart des plateformes d'écoute et on sortira notre premier clip le 18 juin prochain, clip qui illustre le morceau que vous êtes en train d'écouter.

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0: 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Bonne soirée à tous, merci.

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7: Salut, salut et bienvenue dans les Apéro News de ce mardi 9 juin. Aujourd'hui, eh bien, on attaque avec la tradition. La tradition, c'est quoi? Eh bien, c'est l'album de la semaine. Il s'agit de Draculas. C'est un groupe de rock alternatif. Ils nous viennent de Austin. Ils ont été formés au début des années 2010. Ils viennent de sortir un nouvel album, Midnight City. Et je vous propose, eh bien, qu'on écoute ensemble un extrait de cet album. Et le morceau, il s'appelle Going, Going, Gone, Gone. Draculas.

Gun Dracula's, extrait de Midnight City, et c'était l'album de la semaine. On continue avec les partenariats Ferra Rock et on va aller du côté du groupe Les Américains. Pourtant, ils sont bien français. C'est leur deuxième album, Heart Attack. C'est une autoproduction. C'est avec des membres de Last Night, Tempomat, Frustration. On est clairement dans le punk comme ils ont bien l'habitude de le faire. Et je vous propose, eh bien, qu'on écoute un extrait ensemble de Heart Back des Américains. Et ça s'appelle My Anger Back.

américain, extrait de Heart Attack, et c'était le premier partenariat Ferrarock. On passe au deuxième, et cette fois-ci, eh bien, c'est un EP très particulier. Il s'agit, eh bien, de Lutèce Loch Ness. C'est son premier EP. Alors, c'est 4 titres avec des titres très très longs. Donc, on va essayer de mettre le plus court. Moi, j'aime beaucoup. En fait, elle est plutôt dans des musiques de film, un peu à la David Lynch. Je vous propose qu'on écoute ensemble le morceau Yama Yama, c'est Lutèce Loch Ness.

Lutèce Loch Ness, si vous étiez en voiture, désolé, mais moi j'aime beaucoup cet artiste, en tout cas c'est le deuxième partenariat Ferrarock. Allez, on passe aux annonces concerts et on va aller du côté du BBC, on a d'ailleurs des places à vous offrir, pour le concert de Split et Dice Pits. Ça se passe le jeudi 18 juin, c'est à 20h. Pour les abonnés, c'est 16€. En réduit, c'est 18€. Les préventes, c'est 20€. Et cette soirée qui s'annonce sous le signe du rock, avec Dice Pits qui nous vient d'Austin, au Texas. Ça a été fondé en 2022. Et Split, qui est plutôt, eux, dans un univers punk à corps avec des touches de noise. Je vous propose d'écouter deux morceaux, American Porn de Dice Splits et Coward de Split. Vous m'appelez au 02 31 94 66 66 pour tenter de gagner des places pour le concert au Big Band Café le 18 juin.

Split, et c'était pour illustrer le concert qui aura lieu au BBC le 18 juin. On aura encore une place à vous offrir, mais seulement demain dans les Apéro News de Laurence. Allez, on continue, mais cette fois-ci, on va aller du côté de la compile de Salut les Zikets. Je ne sais pas si vous connaissez, c'est un atelier qui a été monté sur Paris et maintenant dans d'autres villes. C'est pour, c'est un atelier en non-mixité pour apprendre à faire des instruments. Et du coup, il y a pas mal de groupes qui sont sortis de cet atelier et il y en a pas mal que j'aime bien. Je vous propose qu'on écoute le groupe Bleu Charbon et Rive Droite Country Club. Bleu Charbon, et elles seront en concert au Chinois le 14 juillet avec Maribel. Et Maribel, je vous annonce tout de suite, elles seront à Caen le 6 novembre. On écoutera également un morceau. Allez, c'est parti, on écoute Bleu Charbon avec Bayaga, Rive Droite Country Club comme des bombes et FASD de Maribel.

c'était Maribel. Je vous rappelle qu'elles seront en concert le 6 novembre. Je garde encore l'endroit secret, mais vous le saurez bien assez tôt. Voilà, allez, on continue et on va aller du côté du Pepper Rock Fest. On va y revenir juste après le morceau de High Drifter, Cloud 9. Et je ne sais pas encore ce que je vais passer après, donc je noie le poisson. En tout cas, voilà, le Pepper Rock Fest, c'est ce week-end à la Demeurée. Je rappelle que l'ouverture des portes, c'est 18h pour le vendredi. Il y a plein de groupes de rock, évidemment. C'est un peu le rendez-vous des copains et des copines. Donc si vous avez envie de prendre votre place, eh bien c'est le moment. Toutes les infos sur Hello Asso ou sur les réseaux du Pepper Rock Fest. Allez, on écoute Cloud 9 de High Drifter.

Cloud Nine. Eye Drifter, c'était pour illustrer le Pepper Rock Fest qui aura lieu ce week-end à la Demeurée. Il reste encore des places et on va écouter tout de suite Daria avec le morceau Cognac. Ils seront aussi, enfin également au festival Pepper Rock Fest. Il y aura aussi Ravi pour la reformation Notes Antistes, enfin la reformation exceptionnelle. Red Sun, Atacama, Fragile et beaucoup d'autres groupes. Voilà, soutenez le Pepper Rock Fest et venez. Il y a toujours des places sur Elo Also, il y en aura très peu sur place. Allez, on écoute Daria avec le morceau Cognac.

Ça avec Cognac, c'était pour illustrer le Paper Rock Fest qui, je rappelle, aura lieu ce week-end. Et d'ailleurs, Radio 666, il sera en direct le vendredi et le samedi. Nous aurons également un stand de merch. Voilà. Allez, on va changer complètement, eh bien, d'univers. On va aller du côté du Calvadojo qui aura lieu ce jeudi au El Camino et c'est une carte blanche pour Osdorm. Je vous propose qu'on écoute tout de suite, eh bien, le morceau Bécassine et 767 de Osdorm et on enchaînera. Eh bien, vous verrez avec une surprise. C'est parti, on écoute Osdorm, c'est pour illustrer sa carte blanche qui aura lieu ce jeudi au El Camino.

C'était Osdorm pour illustrer sa carte blanche qui aura lieu ce jeudi pour le Calvadojo au El Camino. Allez, on va terminer cette émission avec deux rappeuses que j'aime beaucoup. Il s'agit de Just Shani et Twera. Je vous invite à aller découvrir ce qu'elles font. On va écouter La Vraie Vie, c'est le freestyle qu'avait fait Just Shani et Tout en Noir de Twera. Et puis voilà, il sera bientôt l'heure de se quitter.

0: T'es tout en art, tout en noir de Touéra. Et en fait, je suis désolée, c'est pas du tout le morceau que je voulais mettre. Je me suis trompée, j'en suis désolée. Enfin bon, allez, checker cet artiste, c'est plutôt pas mal. Allez, il est temps pour moi de vous laisser. Et en fait, je vais enfin oser. Je me rappelle jamais du nom de ton émission, dis-le-moi.
1: Aleph,
0: purée. À chaque fois, je veux faire la transition et à chaque fois... Je vais me faire taper sur les doigts. On va laisser l'équipe de Aleph poursuivre et moi je vous retrouve la semaine prochaine. Et d'ici là, eh bien, portez-vous bien. Salut, salut. Et bonne émission à Aleph. Je vais le dire tout le temps maintenant.
2: Écoutez, je ne me sens pas bien du tout, alors si vous voulez, nous reprendrons ça demain, hein. Et puis alors, moi, je vais me coucher.
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0: Bonjour.
1: Et bienvenue au ça.
2: C'est moi qui réponds pour une fois. Parce qu'à chaque fois, vous me coupez depuis les derniers mois, on me coupe.
0: Et
2: alors,
0: il casse une belle dynamique avec la belle musique. Ouais, la voix posée.
2: Non, mais c'est pas grave.
1: Mais non, mais arrête de faire ton hystérique.
2: Genre.
1: Tu réponds doucement, comme nous, dans le recueillement. Non, pas. Bonjour et bienvenue, Oussa. Tu te rappelles de la suite?
3: Allez, je fais l'émission pour la promotion des arts narratifs et graphiques ainsi que de leurs dérivés.
1: Ouais, alors, il y a une différence entre la manière dont nous l'avons fait et le fait de faire amorphe. On croirait que tu as fumé trois caisses de pétard. Là.
2: Ah, j'aimerais bien.
1: Ah non, l'utilisation de drogue est totalement prohibée dans cette radio.
2: Ouais.
1: Ouais,
2: non, mais voilà. Je suis d'accord.
1: Donc,
0: moi aussi.
2: D'ailleurs, il faudra qu'un jour on nous explique pourquoi ça s'appelle Aleph, quand même. Je crois qu'on ne l'a jamais dit.
1: La première lettre de l'alphabet grec, c'est le début, parce que rien n'avait d'importance avant nous.
0: Ils avaient déjà le gros melon à l'époque.
2: Je vois ça, oui.
1: Non, non, mais déjà, enfin, sachez quand même que je suis arrivé pour la première d'Aleph, mais que je n'étais pas là au moment où ils ont choisi le nom. Voilà, donc...
0: Eh ben, on va rebâtir l'émission Oméga, ou Bêta.
2: Oh non, il y en a déjà bien assez.
1: Alors, mais vous êtes mon Bêta et mon Oméga, sachez-le quand même. Bon, donc, aujourd'hui, nous allons parler bande dessinée et de...
0: Tiens,
1: de
0: manga.
1: De manga. Avec, dans le rôle de l'Oméga, mon Darkseid d'amour à Damien.
2: Et ça me va très bien.
1: Voilà.
0: Et du coup, je suis le bêta, c'est ça?
1: Tu es le bêta et tu seras de Sad.
2: Je préfère ma version, finalement, quand même.
1: Et là, il fait « Pourquoi j'ai posé la question ?»
0: Voilà. Faire le bêta, ça me va.
1: Voilà.
2: Alors, oh, un mignon.
1: La musique est en train d'augmenter, tu vas peut-être pas. Je pense qu'on va plus s'entendre.
0: Comme je la trouvais jolie.
1: Elle l'est, il n'y a pas de
2: jolie,
1: problème.
2: C'est pas le problème.
1: Donc, c'était effectivement la musique de Poule aux Prunes, donc l'animé de Marianne Strapi, qui a suivi effectivement le Persepolis dont tout le monde a entendu parler.
0: Ou
1: qui a
0: vu,
1: été rediffusé vendredi sur France 5 de mémoire.
2: Moi, je l'ai vu une fois sur Arte, ça m'a suffi.
0: Moi, je l'ai vu avec une sortie cinéma scolaire. Je crois que c'était dans un cinéma à Ouistreham, je crois.
1: Ah ouais.
0: Ou au Café des Images, peut-être. J'étais au collège.
1: Mmh, voilà, donc...
0: Là, c'était au Café des Images.
1: Voilà. Marianne Strapi qui est décédée. Alors, on nous dit qu'elle est décédée de tristesse.
2: Mmh.
1: Voilà. En gros, elle ne s'est jamais remise de la mort de son mari il y a un an.
2: Ah oui, bon, voilà. Ça fait une dépression. Quoi.
1: Et comme j'ai dit à des gens que pour éviter ça, on devrait brûler les veuves en même temps que les cadavres. Et je sais pas, il y a encore des féministes qui ont cru que j'étais méchant.
0: Range tes petites cornes qui sortent là, comme ça.
1: Ouais, mais c'est... Je ne comprends pas. Il y a des fois, moi j'essaye de trouver des choses pour qu'elles soient pas malheureuses et ça me retombe encore dessus. Bon! Toute misogynie mise à part.
2: Tu dis ça, mais si tu faisais ce genre de choses, il n'y aurait plus personne à l'EHPAD. Hein.
1: Bah, si, parce que alors, déjà, il reste quelques hommes quand même dans les EHPAD.
2: Oui, mais si les femmes doivent accompagner leur mari quand elles meurent, dans l'inverse, c'est valable aussi.
1: Ah non, mais alors, ça, c'est pas du tout dans le concept de... traditionnel, ça. Non, non. C'est, franchement, t'as des idées, toi, mais c'est n'importe quoi. Donc.
0: Et après, ces gens-là, ça vote.
1: Ah, bah oui, non, je suis bien d'accord avec toi.
2: Donc, je suis pas sûr forcément qu'ils parlaient de moi.
1: Marianne Strapi, qui est calme.
0: Ah, bien sûr que si.
1: qui est décédée donc à 56 ans. Voilà, qui était donc.
0: C'est jeune.
1: Voilà, c'est très jeune, oui. Qui a fait donc, effectivement. Donc, Persepolis, ça raconte sa vie avant son arrivée en France. Mmh. Donc, sa jeunesse en Iran, la révolution iranienne. La montée effectivement de la République islamiste, le fait qu'elle parte vivre à l'époque, passer ses études en Autriche avant de revenir en Iran et de partir définitivement pour la France pour finaliser ses études. Voilà. Elle était partie, elle a fait son lycée en Autriche. Donc voilà. Donc, les hommages ont été nombreux. On a même effectivement le gouvernement français a même prévu de faire quelque chose en hommage à sa mort. Bon, il oui. Faut mieux faire ça que un hommage aux Iraniens qui ont été tués par Trump. Ça va être moins polémique.
0: Oui, ou de faire une minute de silence après la mort d'un néo-fasciste. Pas d'un néo-nazi.
1: Ouais, non. Non, parce qu'il est pleinement fasciste traditionnel, un néo-nazi, mais...
0: Oui.
1: Voilà. Non, mais voilà. Donc, là-dessus, il y a... C'est assez... Moi, comment... Le fait que ça arrive dans le contexte politique actuel... est quand même assez étonnant.
0: Pour la petite histoire, ça faisait des années que je voulais me l'acheter, l'album. Mais en me disant, il faut que je le lise, ça fait partie des BD à lire au moins une fois. C'est comme Maos, tu vois. Maos, ça fait partie des BD, quand t'es passionné de bande dessinée, faut les lire.
1: Alors,
0: par contre, faut les lire dans un certain contexte, être posé, préparer à ce genre de...
1: J'ai envie de te dire que...
2: Quand t'as le temps.
1: Et là, je vais plaider coupable sur Maos. Je ne l'ai toujours pas lu. Mais je l'ai.
0: Eh ben moi aussi. Mais j'attends d'être dans le... Et du coup, je me dis, mais attends, il faut que je trouve le bon moment.
1: Ah ouais, ben
0: quand j'ai vu...
1: Le bon moment pour lire du Maos, c'est quand t'es dépressif, mais que t'as pas envie de t'enfoncer. Voilà. Donc, il y a un moment où c'est totalement...
0: Et ouais, pour continuer, j'ai vu l'annonce de la disparition de l'autrice. Je me suis dit, tiens, c'est le moment où il faut qu'en fait j'achète l'album, voilà. Parce que sinon
1: je
0: ne le lirai jamais.
1: Voilà, et tu ne l'as toujours pas lu.
0: Ouais, je l'ai acheté la semaine dernière, donc je vais le lire.
2: Oula, alors attends, il l'a acheté la semaine dernière, donc il sera lu peut-être dans 2 ans et demi et 3 mois.
0: J'ai diminué ma pile de lecture déjà.
2: Ah, ouais. Mais 10 cm, ça n'est pas assez.
0: Oh, ça va. Bon, ça...
1: Non, mais il y a plein de choses pour lesquelles 10 cm, c'est pas assez. Hein.
2: Ouh.
0: Tu sais, j'ai des gros bouquins... j'ai ressorti des cartons quartier lointain pour le lire incessamment sous peu. Tu vois que je commence à lire du manga
1: 3 mois après le comment thématique.
0: Non, mais je l'ai retrouvé hier et je me suis dit
2: au moins ça fait comme tu dis, c'est des choses qui font partie des choses à lire au moins une fois, donc
0: oui, voilà, c'est ça.
1: Mais ouais, donc voilà.
2: On a eu plein de morts.
1: On a eu plein de morts.
2: Bernadette est décédée. Bon, on s'en fout en fait.
0: Oh, bon. C'était quand même une grande première dame.
2: Oui,
1: ça, c'est...
2: elle a fait quand même pas mal de
1: choses. Elle aussi, elle avait des cornes. Hein.
2: Tous les soirs, après le salon de l'agriculture.
1: Non mais les vaches, il avait le droit de tâter le cul. Les députés, c'était beaucoup moins classe.
0: Je le plains, Chirac, quand même, d'avoir...
1: Non, parce qu'en fait, il a toujours reconnu qu'en fait, il n'aurait jamais réussi Sciences Po sans elle, parce que c'est elle qui faisait ses devoirs. Donc, à partir de là... Mais
0: si elle n'avait pas été là, il aurait épousé une Américaine, il aurait vécu aux États-Unis, et peut-être qu'on n'aurait jamais...
2: Pas sûr.
0: Elle a quand même poussé ses parents à tout faire pour... parce que Chirac était fils unique, il était parti aux États-Unis.
2: Si on n'avait pas eu Chirac, on aurait eu une guerre.
0: On aurait peut-être eu un autre président. Qui
2: parce que c'est lui qui a évité quand même la guerre, donc on l'aurait eu dans la gueule.
1: On aurait eu Charles Pasqua, président de la République.
0: Oui,
1: bordel de merde.
2: Bon, lui, c'est tu tires ou tu pointes.
1: Voilà, non, mais bon.
0: C'est quand même une grande première dame. Oui.
1: Non, mais voilà. Après, bon, l'opération piège jaune coûtait plus cher à faire que ce qu'elle ne permettait de récolter, mais c'est un détail. Voilà. Au moins, c'est tapé. Elle a pu se taper.
0: C'est pas comme ça qu'il faut le dire. C'est un détail, une fois. N'est-ce pas?
1: Qu'est-ce que tu le fais bien? Mais c'est un pur rôle de composition, je vous rassure. Non, donc, voilà. Et puis, bon, dans les morts de la semaine.
2: Il y en a eu plein.
1: Il y en a quand même un. Le petit, il a dû avoir peur. Parce qu'il fait, putain, encore un acteur de Buffy qui est mort. Ils vont encore me refaire l'épisode musical.
0: Vous m'avez mis des trucs de Buffy en musique.
1: Eh ben oui, parce que du coup, Anthony Stewart, Murray est décédé. Est décédé. Alors, c'est celui qui jouait Jace dans le
2: qui a fait du premier épisode jusqu'au dernier, puisque c'est le bibliothécaire principal et l'observateur.
1: Non, il les a pas tous faits, puisque à la fin, il est que épisodique, à un moment où il a son remplaçant.
2: Il est entre guillemets. Ah non, quand il y a l'autre abruti, ouais. Il est quand même présent dans la bibliothèque. Bah,
1: l'autre abruti, il a quand même réussi à épouser Willow et il est toujours avec. Hein.
2: Peut-être dans la vraie vie, mais...
1: Oui, parce que la série s'est arrêtée depuis longtemps.
0: Il jouait quoi, lui, dans cette série?
1: Qui? Il jouait le bibliothécaire.
2: Il joue le bibliothécaire et l'observateur principal de Buffy jusqu'à sa majorité.
1: Et du coup, comme il vivait en Angleterre, et du coup, il est comment... Il est parti. Donc,
2: c'est un acteur...
1: Britannique.
2: Qui fait aussi...
1: De la chanson.
2: Et du théâtre.
0: Et il a fait que Buffy en truc notable, lui
1: Non,
2: il a fait plein de trucs. Hein.
1: Bon, après, il y a des trucs sur le foot, donc...
2: Il a fait énormément de choses.
0: Mais il jouait dans la série Merlin.
1: Oui, il jouait effectivement dans Merlin.
2: C'est surtout le théâtre qui l'a fait connaître.
1: Voilà, mais effectivement, et puis il a surtout... Il a quitté Buffy parce qu'il en avait marre de passer son temps à Los Angeles. C'est pour ça que il avait un rôle épisodique où il remettait toutes ses scènes sur une courte durée pour qu'il puisse être dans les saisons, mais sans être présent en permanence. Mm. C'est pour ça qu'on a l'impression qu'il est toujours là, mais en fait, il y a énormément d'épisodes où il n'est pas là. Et du coup, on va aussi avoir trois choix. Soit tu vas réécouter l'épisode musical qu'on t'a fait 15 fois et que t'en as marre.
2: Mais avec cette version où il chante lui, cette fois-ci.
1: Soit on va te faire... la possibilité d'écouter ce que lui a chanté, puisqu'il a été chanteur aussi. Voilà. Et sinon, je te propose un troisième choix, qui est d'écouter son frère, qui est beaucoup plus connu en tant que chanteur, qui s'appelle Murray Head. Et voilà. Donc, tu as trois choix. Et comme c'est toi qui as la technique, c'est toi qui vas choisir entre les trois albums ou les trois playlists que je t'ai proposés.
0: On peut faire un petit peu des trois.
1: Ouais, wow, tu peux en choisir une. Y a pas de...
0: Ça va faire du pif, hein, par contre, hein, parce que moi, j'y connais rien.
1: Ah bah, est-ce que tu veux l'entendre chanter lui ou est-ce que
0: On va l'entendre chanter lui, tiens, pour commencer, puis après, on fera son frère.
1: Il y a même une chanson en français. Son frère qui vit en France, hein, de toute façon. Voilà, lui, il vivait en Angleterre, mais son frère vit en France.
0: Il ne connaît pas du tout.
1: Il ne connaît pas Murray Head, mais... Putain, c'est peut-être de ma faute, j'insiste trop sur les chanteuses des années 80 et pas assez sur les chanteurs.
0: Il va peut-être falloir remédier à ça, un de ces quatre.
1: Ouais, on va faire un thème mascu à la rentrée, entièrement sans gonzesse.
0: Mascu, viriliste et plein de testostérone. Bah, du coup, je vais devoir relire
2: chouette, je vais avoir le droit de relire plein de trucs avec marqué baston.
0: C'est dommage, j'ai vendu la caste des métabarons.
1: On en a déjà parlé.
0: On en a déjà parlé quand on a fait le Space Opera.
1: Bah, tout à fait. Ouais. Voilà.
0: C'était pas terrible comme BD, ça. Enfin, c'était pas terrible.
2: Non, on n'a plus le droit de dire que c'était pas terrible.
1: Voilà. Et donc, quand même, après notre revue de presse manga, nous parlerons de cinéma.
2: D'un petit moustachu.
1: Non, il parle, hein, on parle pas de lui. Hein. C'est le chroniqueur, c'est pas le sujet.
0: Je suis moustachu, mais ça va. Je suis rigolo, moi aussi, quand je veux. Hein. Mais quand je veux.
1: Mon Dieu.
2: Surtout que tu le fais pas exprès, en fait.
0: Oui, c'est ça. Que lui, il le faisait exprès.
1: Voilà.
0: Parce que dans la vraie vie, il a pas l'air aussi drôle que dans ses films.
2: Ah non, il était extrêmement exigeant.
0: C'est comme de Funès, hein. Il est drôle dans ses films, mais dans la vraie vie, il avait pas l'air si drôle.
2: Ah non, il était exécrable sur les tabloïds et même sur les plateaux et tout. Non, il était très très très désagréable.
0: C'est ça qu'on reconnaît les génies du comique. Hein.
1: Et c'est là qu'on voit la différence avec Bardella. Quand tu regardes ses idées, il n'a pas l'air drôle, mais alors dès qu'il s'exprime, qu'est-ce qu'on se marre?
0: Ah ouais, et c'est pourtant pas un génie.
1: Ah bah ça. Bon, on a dit qu'on ne faisait pas de politique.
0: On va faire
2: ça fâche tout le monde.
0: On va peut-être en faire un peu.
1: Ouais, non, là je pense que. Comment?
0: On va peut-être en faire un peu à la dernière partie.
1: Ah bah oui, forcément.
0: C'est très politique aussi.
1: Complètement. Allez.
0: Donc, on va passer à un morceau qui s'appelle What Can't You Tell Me? Voilà.
1: Allez, eh ben, on écoute ça.

0: Bon, c'était une transition assez brute, mais le morceau durait 6 minutes.
1: On te pardonne.
0: Voilà.
2: Oula, tu bégayes.
1: Non.
0: Eh ben, c'est fini, les amis.
2: On a été traumatisés.
1: J'aime pas quand j'ai l'impression qu'il se moque de moi, alors que franchement.
2: Ouais, il était sympa, Porky.
1: Bon. Eh ben, écoutez, on va effectivement en tout cas passer à autre chose.
0: Vaut mieux Porky que Pépé le putois.
2: C'est pas la même chose quand même.
1: On va effectivement vous présenter 6 mangas que nous avons ramenés de Pédérard et qui nous sponsorisent comme tout le temps. Alors, avec des choses qui sont déjà sorties, voire avec des choses dont on a fait les tomes 1, parce qu'on n'avait pas eu l'occasion de faire les tomes 1, et du coup, ben, comme ce sont des séries qui valent le coup, on va vous faire effectivement les tomes. On va vous parler des tomes 1, mais les tomes 2 sont disponibles pour deux d'entre eux. Voilà. On va commencer par le premier. Il s'agit de Fall in Love, False Angels. Tu nous fais la quatrième de coup, mon petit ?
0: Laquelle, le petit?
2: Oui, parce qu'à force de nous appeler petits tous les deux,
1: vous
2: te prendre pour un grand.
1: Ouais, mais si comment veux-tu que je l'appelle autrement? Il est en train de penser mon gros, mais il sait qu'on peut pas le dire que c'est pas.
0: Hein? Le petit là ou le petit là?
1: Bah non, mais n'importe, vous battez pas les enfants, du moment qu'il y en a un qui lit.
0: Bah vas-y.
2: Bah ça va être moi, de toute façon.
1: Alors, arrête de faire ton truc que t'aurais dû faire il y a 3 jours et commence par lire le bouquin. Il le pose à côté.
2: Alors, c'est parti. Dans le viseur de Cupidon, un cœur qui n'avait rien demandé. Otogi Katsura, le populaire délégué des secondes du lycée, est surnommé l'ange voleur de cœur, car par son seul regard, elle vous fera fondre. Mais derrière cette apparence, impeccable et irréprochable, se cache une stratège vaniteuse au caractère bien trempé. Tout bascule quand, par un concours de circonstances, elle montre son vrai visage à Toki Ninomane, le prince du lycée. En retour, lui aussi décide de jouer franc jeu avec Katsura et il lui dévoile qui est le vrai Ninomae. Désolé, je parle un peu du nez.
1: On est effectivement...
2: C'est chez Pika.
1: Voilà. On est sur deux ados totalement insupportables. Qui ne se sentent plus pissés, qui ont une forme de mépris pour tous les gens autour d'eux et qui se prennent pour les rois du monde. Ils sont clairement tous les deux détestables.
2: Ah bah complètement, ce sont des diables. Hein.
0: Mais discret, je coupe le micro.
1: Mais non,
2: oui, parce qu'on l'entend.
1: Voilà, je ne dirais pas effectivement que c'est comment. Que. Alors, comment dire. En fait, ils sont même pas détestables dans ce qu'ils te montrent. En fait, elle a juste dit un gros mot. Tu sais, c'est comme quand la pétasse à Bardella t'explique à la télé qu'il faisait des bêtises, il faisait boue quand les gens passaient en étant plantés derrière les arbres.
0: Quand j'ai appris que c'était elle, je suis partie dans un fou rire.
1: Voilà.
0: On se cachait derrière, puis on faisait boue, c'était rigolo.
1: Ouais, voilà. Non, mais en fait, voilà. C'est-à-dire que...
2: Bah, on l'a tous fait enfant, je pense, ce genre de bêtises.
1: Le problème que j'ai avec ce titre, c'est que ils ont l'impression qu'ils sont des déjantés et qu'ils le cachent. Non, connasse, t'as juste dit un gros mot un jour parce que t'étais énervé. Ça fait pas de toi une délinquante. Et en fait, je trouve que justement, pour moi, ça ne va pas assez loin. Voilà.
2: Bah, c'est le début. En fait, ils sont méprisables parce qu'ils ont du chien pour tout le monde.
1: J'aurais préféré qu'elle torture des insectes ou qu'elle file les laxatifs au chat du voisin pour être vraiment méchante. Mais tu vois, il n'y a pas ce côté de Tati Daniel. Et franchement, j'ai été...
2: Déçu?
1: Je trouvais qu'en fait, ils sont là et font « Non, mais je cache que je suis vraiment... » Non, mais en fait, arrête, tu caches rien. Je trouve qu'ils ne vont pas assez loin dans le truc pour que ce soit crédible et cohérent.
2: Bah en fait, c'est expliqué dans le début. Elle est bonne élève, toujours, elle dit oui à tout, elle fait plein de trucs, mais en fait, au fond d'elle, elle en porte pas moins, elle a envie juste de tout envoyer brûler, quoi.
1: Ouah, mais non, même pas.
2: Devant lui.
1: Elle est juste, mais.
2: Elle est comme amoureuse, comme
1: elle répond juste à un mec qui veut l'agresser. Enfin. Non, clairement, elle n'a rien de comment. Elle n'a rien de subversif. Elle est juste normale et pas parfaite. Et en fait, voilà, il n'y a pas de décalage pour moi, en fait, dedans. C'est ça qui m'a franchement gêné sur le titre, qui, au demeurant, est plutôt bien dessiné, qui est pas spécialement mal écrit, mais en fait...
2: Le titre, ça s'appelle Tomber amoureux aussi de Faux Ange, parce que c'est elle en fait d'habitude qui joue et fait tomber tout le monde et elle en joue. Mais là en fait, c'est elle qui tombe amoureuse du mec petit
1: ouais,
2: à petit.
1: Ouais, mais bon, en fait.
2: Alors que lui-même, il parie qu'elle en fait, il joue mais sur son apparence.
1: Mais ils sont normaux. Ils sont normaux, c'est des adolescents. Ils font tous ça comme ça. T'as pas d'adolescents qui ne fonctionnent pas sur l'apparence. Ils ont tous le même survêtement à la mode.
0: Alors, la même coupe de
1: non mais attends,
2: non ils sont pas tous pareils heureusement.
1: Julien, je fais comment pour lui expliquer qu'il est plus adolescent?
2: J'en ai jamais eu, de l'apparence,
1: j'ai un vrai problème.
0: Damien, t'as des cheveux blancs, t'as des poils blancs dans ta barbe.
2: Bah j'ai un jeune lycéen au collège, troisième, il a commencé à avoir des cheveux blancs. Va lui dire.
1: À cet âge-là, t'évites. Mais en même temps, si tu regardes bien, il y en a d'autres qui peuvent les perdre et ça peut être tout aussi gênant. Voilà.
2: Non. Ça reste un titre sympa.
1: C'est un titre qui est bien fait.
2: Bah, c'est du shoujo.
1: Mais c'est du shoujo complètement. Mais j'en espérais un peu plus sur le concept de départ. Et bon, alors, ça coûte 7,20€, mais on est déjà à 7 tomes en cours au Japon.
2: Ah oui, parce que ça fonctionne bien.
1: Bah ouais, mais...
0: Dépensez votre argent entre nous.
1: Bah, en fait, oui, parce que je trouve que le concept ne va pas assez loin.
2: Peut-être qu'ils vont un petit peu plus loin dans les tomes suivants, on n'a pas lu la suite. Peut-être que petit à petit, il y aura d'autres trucs.
1: Mais qu'est-ce que tu veux qu'elle fasse? Elle est déjà cucu, nièvre, insupportable et trop parfaite.
2: Mais c'est une façade.
1: Mais c'est pas une façade! Elle est pas capable d'être méchante, elle est juste.
2: On sait pas.
1: Non.
2: Elle a fait tomber quand même le piège pour le prof. Pour le punir. On verra.
1: Ouais.
2: Elle a fait du chantage avec d'autres personnes, c'est sympa.
1: Non, mais c'est juste une pétasse en fait. C'est pas une délinquante.
2: Bon, c'est sûr, on n'est pas au niveau de Gambling School.
1: Mais voilà. Mais bon.
2: Je crois que de toute façon, c'est d'anime et ce manga ne pourra pas aller plus loin.
1: J'en attendais plus, effectivement. Et quand on m'a dit qu'elle cachait un truc au départ, je fais « Non, mais on va voir. » Et quand ils m'ont dit qu'elle a montré son vrai visage, je fais « Non. » Voilà. Mais techniquement, c'est bien fait, mais c'est vraiment pas ce à quoi je m'attendais. Et voilà. Mais j'aurais du mal à le conseiller. Même si, en tant que tel, je comprends que les amateurs et les amatrices du genre soient complètement...
2: Bah, comme on dit, de toute façon, c'est du shoujo pur, donc ça va forcément tomber sur un public particulier.
1: Et techniquement, ça fonctionne tout seul.
2: On va changer un petit peu d'univers avec la suite du titre suivant, qui est donc...
1: un spin-off de Radiant.
2: Voilà, et ça s'appelle Sifandir Chronicle. C'est chez Ankama, donc c'est français déjà.
1: Bah, oui, puisque c'est un spin-off de Radiant qui est français, donc voilà.
2: Mais c'est rare, c'est rare d'avoir du français, donc il faut en parler, il faut le propager, il faut.
1: Il y en a deux dans la sélection.
2: Ouais, mais c'est pas assez. Par la noyade de mangas qu'on trouve un peu partout.
1: Qu'est-ce qui nous fait là? Vous allez l'entendre, le ronchon, il va chroniquer un manga.
2: Ouais, je vais le laisser faire tout seul.
1: Il a déjà les sphincters qui le titillent tellement, sur le principe, ça l'enquiquine. Mais voilà.
2: Alors, tu sais quoi? Vu qu'il n'y a que trois lignes de quatrième de couve, je vais faire la version manga et tu vas faire la version qu'on a sur le PC.
0: D'accord. Voilà.
2: Alors, vous tous... Infectés visibles et infectés non visibles, Sifandir vous voit, Sifandir reconnaît la valeur de l'existence de chacun d'entre vous. Signé le Lord Bangroar. Voilà. Donc maintenant, on attend
1: ce qui est plus
2: PC.
1: Une citation d'intérieur.
2: Exactement.
0: Que, ouais, attends, parce que là, j'étais.
2: Parce qu'on n'a pas effectivement
1: alors,
2: de.
1: Je vais te la faire, je l'ai voilà, sous les yeux.
2: Bon. Tu l'as ?
1: Depuis la victoire des chevaliers sorciers contre l'Inquisition, la forêt de Kalit a perdu son caractère intemporel. Des hordes de boisés s'est égarées dans la forêt à travers des siècles, en sorte complètement perdues. Grâce à la princesse héritière Oko, qui a levé le tabou sur la nature des infections, tous les orphelins de Kalit intègrent le cursus de chevaliers sorciers, une aubaine pour tous. Parmi ces jeunes boisés, Akil, sorti de la forêt il y a quelques mois, ne souhaite pas devenir chevalier sorcier. Une seule chose le retient au château, retrouver sa petite sœur Tan, perdue dans la forêt de Kalit, et à cause de lui. Voilà. Donc, on est sur un spin-off de Radiant, série dont on avait déjà parlé ici à l'origine.
2: Ouais, on a chroniqué le premier tome.
1: Voilà. Cette série spin-off... Alors, dont le deuxième tome vient de sortir, devrait faire entre 3 et 5 tomes. On ne sait pas encore, il n'y a pas eu d'annonce officielle. Alors, on est toujours écrit par le même scénariste qui est Tony Vallant, qui a fait les Radiantes. Et là, c'est Nao Kuren qui est sur la partie graphique. Et donc, ce dessinateur sera en dédicace chez le Bélérard le samedi 26 de mémoire. C'est un vendredi, je ne sais plus.
2: Le samedi, 20... c'est 27 et le vendredi, c'est un 26.
1: Voilà, je vous ai envoyé le truc en plus. Mais oui, c'est le 26. Donc, il sera en dédicace pour donc, les deux premiers tomes de cette série, qui peut se lire quand même sans avoir lu Radiant.
2: Oui.
1: Voilà, j'ai lu le premier tome de Radiant à l'époque, j'en ai pas relu depuis.
2: T'as regardé peut-être l'animation ?
1: Non.
2: C'est pas bien.
1: Non, mais...
2: C'est pas ton... De toute façon, la fantasy, à la base, c'est pas ton truc.
1: Non, et puis voilà. Mais après, ça se lit plutôt bien. On a effectivement une galerie de personnages qui fonctionne. Après, oui, effectivement, techniquement, c'est pas du tout mon genre de prédilection. Donc, j'ai parfois plus de mal à rentrer dedans. Mais voilà, ça reste effectivement une bonne lecture. Toi, qu'est-ce que tu en as pensé ?
2: Moi forcément, vu que je suis un peu le cœur de cible de ce genre de manga, pour l'instant je ne peux en parler que du bien. Après, c'est une bonne histoire, on a des nouveaux héros, on a des nouveaux ennemis, on a un système avec une forêt magique qui relâche des gens petit à petit au fil du temps. Certains ont passé, comme ils disent, qu'une demi-journée, d'autres ils ont passé plusieurs siècles, donc en fait c'est totalement aléatoire. Et on a ce héros qui attend le retour de sa sœur. Voilà, c'est tout. Après, on découvre des pouvoirs. On découvre les fameuses infectées, donc les pouvoirs, comme il disait au tout début, qui apparaissent chez des gens qui ont été touchés par ce mal. Voilà, donc on découvre petit à petit une partie de Radiant, mais ailleurs.
1: Voilà, donc on est effectivement sur un village à part et loin de l'histoire principale et de son héros. On a effectivement... Voilà. Un nouveau héros dans spin-off qui, du coup, se laisse lire assez bien.
2: Et pour ceux qui aiment bien les légendes arthuriennes, ils jouent pas mal sur ce côté-là aussi, c'est marrant.
1: Voilà, donc on est donc sur un tome, donc le tome 2 est déjà sorti, et il est sorti, le tome 2 est sorti en novembre. Et donc ce premier tome était sorti je vais pas vous retrouver la date évidemment
2: après c'est pas grave du moment qu'on sait qu'il est sorti.
1: Voilà, les deux tomes sont en tout cas disponibles et le prix est-ce que quelqu'un a le prix sous les yeux?
0: Le tome 2 il est sorti en
1: novembre, non, c'était la date de sortie du tome 1 que je cherchais. Ça coûte 7,95€ et ça sort évidemment chez Ankama. Voilà. Après, ça reste une des grosses ventes d'Ankama, de toute façon, que Radiant. J'ai même envie de dire que depuis qu'ils ont perdu le label 619, c'est parmi leur moteur complètement. Voilà. Et c'est, je crois, le seul manga qu'Ankama suive.
2: Bah, il reste Dofus, non?
1: Ouais, alors qu'il y a les...
2: Dofus, Wakfu...
1: Ouais, mais que j'ai du mal à qualifier le manga, parce que...
2: Bah, le Wakfu, non, mais le Dofus, oui, quand même, parce que ça se passe un temps décalé.
1: Ouais, si on veut. Voilà. Voilà, donc, Siphon Deer Chronicles, donc 7,95€. On va changer d'atmosphère. On va revenir sur une jeune fille presque parfaite.
2: Ouais, effectivement, ça s'appelle Alice au-delà des étoiles. C'est chez Glénat.
1: Non, non, non, arrête, c'est pas le château des étoiles. C'est pas maintenant que tu parles.
0: J'ai rien dit, je suis en train d'acheter des bouquins sur internet.
1: Eh bien,
2: en ton plus, porte-monnaie pleure.
1: En plus, il est en train de cafeter. Le fait qu'il est en train de faire autre chose pendant l'émission, c'est.
2: Je dis rien.
1: Bah non,
2: ça fait 5 ans, ça dure de mon côté.
1: Alors,
2: son objectif est simple, devenir la première femme astronaute japonaise commandante de vaisseau. Alice Ashida est une jeune collégienne très élégante et populaire, mais qui manie mal le japonais et peine à suivre les cours. Sa rencontre avec le jeune génie solitaire Inoboshi va littéralement bouleverser sa vie. Je vais te rendre plus intelligente. Place au récit d'une jeune fille plein de talent qui aspire à devenir la première astronaute à commander une station spatiale.
0: Bah tiens, ça concerne en plus l'achat que je suis en train de faire sur internet.
2: Bah vas-y, dis-nous tout.
0: Je suis en train d'acheter un livre sur les archives de la NASA.
2: Ah, bon, c'est très bien.
0: Voilà.
1: Voilà. Donc on est effectivement sur un titre qui parle plus... d'échecs scolaires au final que d'astronautes, puisque même si on sait dans la première scène qu'elle va réussir à atteindre son objectif, on va revenir très rapidement sur son adolescence. Et
2: on sait pas si elle va obtenir son objectif. Elle rêve
1: dans les premières pages.
2: Ah bah elle en rêve, c'est son rêve.
1: Ouais, enfin
2: elle s'imagine plus tard, voilà, parce qu'après on la voit, elle est en train de rêver en plein milieu de du lycée. Bon. Alors, pourquoi est-ce qu'elle a tant de problèmes? Il faut expliquer quand même. Au début, c'est bien expliqué, mais bon...
1: Elle a vécu à l'étranger.
2: Voilà, plusieurs fois dans différents pays.
1: Donc, elle maîtrise plus ou moins beaucoup de langues, mais sans maîtriser complètement le japonais, puisqu'elle a peu ou pas vécu au Japon.
2: Elle n'en maîtrise aucune. Aucune langue n'est maîtrisée.
1: Elle se débrouille dans toutes, mais voilà.
2: Voilà. Et elle s'en sort grâce aux mathématiques, parce que les mathématiques est un langage universel. C'est tout.
1: Ouais. Et qui, globalement...
2: Mais à chaque fois qu'ils se tient, on lui pose des questions plus techniques, bah, commence à se planter et voilà, et elle panique.
0: Je comprends pas si facilement que ça.
1: Si,
2: bah, si, parce qu'en fait, le truc, c'est qu'elle a plusieurs malheurs. Déjà, le premier, c'est d'avoir voyagé plusieurs fois dans différents pays, donc elle n'a jamais eu le temps d'acquérir...
1: J'ai cru dire que le premier, c'était d'être une femme.
2: Non, ça, c'est seulement toi qui le dis. Donc, ensuite...
0: Moi, je parlais seulement des mathématiques, hein.
2: Ouais. Non, mais ça, c'est un problème personnel pour...
1: Oui, il a l'air, oui.
0: J'exècre les mathématiques.
2: Ah, mais il y en a beaucoup qui n'aiment pas ça, mais t'es obligé. Sinon, tu ne pourrais pas faire tes achats sur Internet.
1: Les mathématiques, c'est la vie.
2: Ah bah...
1: Les maths, c'est une matière de feignant. Une fois que t'as compris, t'as pas besoin d'apprendre.
0: Moi, j'ai jamais compris. Non.
2: Les maths, les sciences, ça va...
0: Attends, j'adore la science. Les maths.
2: Ça en fait partie.
1: Oui, t'as pas l'air de le persuader, là.
2: Ouais, mais là, dans ces cas-là, il faudrait plus d'une journée pour pouvoir le convaincre.
1: C'est
2: j'ai
1: pas fou.
2: Pas le temps.
1: Voilà.
2: Donc, elle a plusieurs problèmes, effectivement. Elle est vécue dans différents pays. Elle a jamais eu le temps d'acquérir les bases de chaque pays. À chaque fois, elle changeait. Et puis, malheureusement, entre deux, il arrive un grand malheur. Et du coup, elle se retrouve à être élevée par sa grand-mère, si j'ai bien compris. Et puis elle continue à vivre au Japon sans forcément avoir acquis les bases. Donc elle est obligée de repartir sur des devoirs. Au tout début, la personne qui se dit le plus intelligent, parce qu'il a gagné des prix, des concours, des machins, en une collection de collections d'ailleurs, de trophées et de tout.
1: Puis bon, c'est pas clairement dit, mais il a envie de ken.
2: Même pas, je pense qu'il s'en fiche royal, puisque c'est pas son but. Et... Après, petit à petit, effectivement, peut-être qu'il se rapprochera d'elle, mais il a un télo, il a quasiment pas d'amis. Et elle, c'est pareil.
1: La série compte déjà 6 tomes au Japon et n'est pas terminée. il y a un moment où forcément, pour relancer l'intérêt du titre, il va falloir qu'il fasse naître un sentiment amoureux entre les deux.
2: Peut-être, bah, peut-être pas, parce que ça peut être que platonique. Puisque il va y avoir tous les entraînements, parce qu'elle va aller, elle va être astronaute, donc de toute façon elle aura autre chose en tête que de penser aux amours. Elle va penser aux études, elle va penser à ses entraînements. On va voir tout son, ses côtés physiques et autres.
1: On va les voir vieillir, donc il y a un moment où elle sera moins plate et lui plus tonique.
2: De toute façon, elle est déjà plate. Hein.
1: C'est normal, elle a 12 ans.
2: Bah non, elle est au lycée.
1: Non.
2: Si.
1: Il t'explique dedans qu'elle est comme en dernière année primaire, ce qui correspond à l'âge de notre sixième.
2: T'as vu comment ils sont habillés ? Non, c'est pas possible.
1: Ah bah si. Si, si.
2: Ah bah putain, je crois qu'il y a des problèmes de dessin.
1: Bah c'est comment... Wow, ils paraissent beaucoup plus vieux.
2: Ah bah largement.
1: Voilà. Mais non, ils sont au collège. Donc voilà.
2: Enfin, ça n'empêche pas. Voilà, toi, tu veux qu'ils tiennent déjà au collège, c'est pas mieux.
1: Mais non, mais c'est pour ça que je te dis que quand
2: ils vont au moins lycée.
1: C'est pour ça que je te dis que quand ils vont vieillir.
2: On verra bien hein, selon les prochains tomes s'ils augmentent le nombre d'années pour qu'elle puisse effectivement maîtriser toutes les langues dont elle aura besoin pour pouvoir réussir les concours d'entrée de la NASA, qui est de la NASA japonaise, parce que je ne la connais pas le nom exact. Mais oui.
1: Voilà. En tout cas, ça coûte 7,20€ et c'est plutôt une bonne lecture.
2: Ça a tous les codes du shoujo aussi, donc ça se lit facilement. Les visages, tout ça, sont assez lisses.
1: Alors, je voyais qu'il l'avait classé en seinen.
2: Ah bon ?
1: Ouais. On a quand même effectivement pas mal de.
2: Ah, pour le côté scientifique, avec des termes un peu plus particuliers.
1: Ouais, shoujo, c'est pour les filles, la science, c'est un truc de mec.
0: JAXA. Agence Exploration Aérospatiale Japonaise.
2: Et ben voilà.
1: En plus, Ajax, ça fait un truc de nom de détergent. C'est bien pour les femmes.
2: Ou un nom grec, parce que Ajax, c'est aussi un nom...
0: Ajax, c'était dans Deadpool, ça.
2: Mais c'est aussi un nom grec.
1: Oui, tout à fait. Non, mais...
2: Tous les gens sont mélangés.
1: Comprenez bien que pendant 2 mois de thème sur les femmes, je n'ai fait aucune vanne misogyne.
0: On en a frôlé quand même quelques-unes.
2: En plus, on te donne des cours de langue et des cours de couleurs pour apprendre les différentes chromatographies de la vie. C'est bien.
1: Les personnes qui ont été le plus misogynes pendant 2 mois, c'est vous.
2: Hein?
1: En méprisant Amanda Lear dès que j'en parlais.
0: Oh, ah, mais non, mais elle est exceptionnelle. Mais commence à nous faire suer avec Amanda Lear.
2: Ah bah non, parce que s'il nous faisait suer, on serait déjà maigre hein, depuis le temps.
1: Bah lui, ça marche.
2: Moi, c'est le temps que ça pénètre.
1: Mais à son âge, j'étais pareil.
2: Quoi, mince ?
1: Oui.
0: Ça veut dire qu'à 50 ans, j'aurai aussi une badane ?
2: Oula ! T'as de la chance, c'est fermé, les grilles sont pas très...
0: Je vais m'enfuir par...
1: par la grille, oui.
0: Par le plafond.
1: Voilà.
2: T'as de chance.
1: Tu vas mettre un
2: il
1: morceau...
2: Il dit plus rien, le pauvre. Non, il bafouille.
1: Est-ce que j'ai besoin de lui pour qu'il mette un morceau de musique avant d'aller l'assassiner ? Tu vas voir qu'il va prendre le plus court pour que je sois obligé de retourner derrière mon micro.
2: T'as pas une chanson de 56 secondes ?
0: Ah, attends, je cherche un morceau de moins de 10 secondes.
1: Il y en a qui font moins d'une minute sur les...
0: Oui. Mais bon, on va écouter donc Anthony Stark.
2: Anthony Stark ? Ça va être compliqué.
1: Anthony Head.
0: Anthony Stark, c'est Homelander, ça, c'est pas pareil.
2: Anthony Stark, moi, ça fait plutôt penser à Marvel, mais bon.
0: Non, j'ai dit Anthony Stark.
2: Mm.
0: Le mec qui joue Homelander dans The Boys.
2: Super série, je vous conseille de la regarder, sauf si vous avez moins de 14 ans. Ouais, c'est un peu juste.
0: Le final n'était pas...
2: Ah non, le final n'était pas ouf.
0: Ça manquait de punch, je trouve. Ça manquait d'un petit truc pour que ça soit un final intéressant. Mais bon. Toutes les bonnes séries ne peuvent pas se conclure bien.
2: Hein. Ouais. Mais c'est vrai qu'on pourrait faire une émission de nouveau sur les super-héros qui deviennent méchants ou qui ont un côté sombre, ça pourrait être pas mal pour un prochain thème. Bah on en bouffe 2 fois par semaine, puis qu'on fait les chroniques de comics.
1: Ah, 2 fois par mois.
2: Deux fois par mois, effectivement.
0: Justement, faudrait qu'on parle d'autre chose un petit peu que des super-héros.
2: Mais le super-héros, c'est, ça fait partie de la génétique de la bande dessinée depuis au moins...
0: Je suis fan de super-héros, mais des fois, il faut savoir...
2: Rectification, tu es fan d'un super-héros.
1: Non, je ne m'assimilerai pas à un super-héros, personnellement.
2: Non, t'es plus proche du super-méchant, quand même.
0: Du savant fou, peut-être. Si, petit côté, tu sais...
1: Tu sais que quand je me tourne et qu'on regarde mes fesses, on voit plus mon ventre, hein.
2: Oui, non, mais...
1: Bon, tu nous la mets, cette musique, avant qu'on raconte n'importe quoi. Je crois que c'est bien trop tard.
2: C'est parce qu'il a un côté Clayface. Voilà, c'est pour ça.

0: Nous revoilà avec le micro qui arrive.
1: Et surtout, il a survécu. Il n'est point mort.
0: Mais non, parce que je suis quelqu'un de bon.
2: Mon bras.
1: Non, là, c'est pas du tout crédible.
2: Ah, bon, j'ai essayé.
0: Il fait bien Roger Rabbit. Hein.
1: Je suis pas trop d'accord.
0: Après, il a pas la carrure pour faire Magnum. Il peut mettre la chemise et la moustache, ça marche pas. Donc Roger Rabbit, il y arrive mieux.
2: Je voulais qu'il sortir un truc, mais j'ai pas le.
1: Il est plus proche de Tic et Tac effectivement que que de Magnum, mais quand même. quoi ?
0: J'ai rien.
1: Il y a la moustache, il y a la chemise, mais en petite taille.
2: Tic et Tac, ils ont pas la moustache.
1: Bah, ils ont du poil.
0: Ils ont un bec. Ils ont un bec.
2: Bah non, c'est des...
1: Et ils ont un... il y en a un
0: qui a un écureuil, pardon.
1: Ben oui, c'est écureuil.
0: J'étais au Castor Junior, moi, c'est...
2: Castor Junior.
1: Et non, c'est Véry, Fifi et Loulou.
2: Ah, oui.
1: Et les versions féminines, je m'en souviens jamais.
0: C'est pas grave, ça n'a aucune importance.
2: C'est pas Daisy.
1: Oui, parce que Daisy aussi, elle a des nièces.
0: Daisy, c'est la tante, voilà.
1: Elle a des nièces.
2: C'est la copine de Donald.
0: De toute façon, il...
1: C'est aussi officiellement la copine de Gontran.
0: Mais quel...
2: C'est bon.
1: Son cousin.
0: Mais de toute façon,
1: il est hyper chanceux tout le temps. H24.
2: Le grand là.
0: Ça ne compte pas. Rappelez-vous que les persos de Disney n'ont pas le droit de se reproduire.
1: Bah, il y en a bien eu parce que.
0: Non, ils n'ont que des neveux. Et tous ces neveux et tous les enfants dans les Disney, leurs parents ne sont jamais montrés.
2: Faux. Dingo et Max.
1: Oui. T'as pas la mère, mais t'as quand même une
2: Dingo,
1: filiation.
2: Il a un fils, il s'appelle Max.
1: Et il est amoureux de Roxane.
0: Non, mais Rox et Rookie, c'est autre chose. Tu confonds.
1: Non, c'est parce que dans le premier Dingo et Max, il fait tout pour draguer une copine.
2: Et pour aller voir le Michael Jackson de leur univers.
1: C'est ça.
2: Il va tout changer la trajectoire de leurs vacances exprès. Il est génial ce film, très sous-estimé je trouve.
1: Mieux que le 2.
2: Ah bon. Bah oui, en même temps.
0: Eh ben, on va revenir à nos mangas.
1: C'est pas mal, bonne initiation Goofy.
0: Voilà, on peut peut-être le surnommer Goofy.
2: Ça tombe bien, j'aime bien Dingo, moi il est rigolo.
0: Bon, allez, on va laisser parler le Raptou.
1: Eh hey.
0: Ouais. Allez, Patibulaire, on t'écoute.
1: Je sais pas si c'est mieux finalement.
0: Ça l'a fait rire en tout cas.
1: Je préférerais encore Mystique dans ces cas-là. Alors, le prochain titre est encore du shoujo et ça s'appelle À l'aube d'un ciel radieux et c'est édité chez Naban. Je sais pas comment on le prononce exactement.
0: Il s'en est parmi.
2: M'imaginer avec la voix en train de dire son truc.
1: Lequel?
2: Patibulaire.
1: Il gueule plus qu'il ne parle. Hein.
3: Une voix comme ça, Dingo.
1: C'est pas loin. Alors. Yukata Ozora, alias Yuta Yumetsaki, est un lycéen et mangaka de 17 ans. Tiens, on en a eu chez nous. Alors, son premier ouvrage, Green Space, a connu un grand succès. Mais en coulisses, le stress et certaines remarques l'ont épuisé physiquement et mentalement au point de lui créer un blocage et l'incitant à mettre en pause la publication de son œuvre. Un jour, Yutaka rencontre Dan Kirigaya dans un parc, qui se présente alors comme un fan de Yuta Yumetsaki. Au début, Yutaka est déstabilisé par le comportement un peu excentrique de Dan, mais au fil de leur conversation anodine, il retrouve peu à peu son optimisme et sa joie de vivre. Puis un jour, Dan lui annonce qu'il va devoir arrêter ses rendez-vous réguliers à cause de son travail. Une œuvre pleine de positivité et d'une grande douceur dans la catégorie tranche de vie et vie lycéenne.
0: Non, alors ça définit bien et ça ne.
1: C'est très bien.
2: D'entendre toujours les mêmes résumés.
1: Dans le shoujo, de toute façon, alors, le même style, tu vas retrouver à peu près les mêmes trucs.
0: Ce titre est difficile à résumer si tu ne veux pas donner le twist, en fait, qui va intervenir à partir du quart du titre. Mais voilà, on est.
2: C'est quoi le twist? Moi, je veux tout savoir.
1: Aaron the Twist, aussi une grande série à regarder qui est du type australienne.
0: Non mais voilà, on est sur un manga qui du coup pourrait effectivement là aussi quand on y regarde au départ être du boys love.
1: Complètement. Tout le début, de toute façon, les premiers chapitres nous indiquent qu'il va se passer des trucs.
0: Voilà. Ce qui est assez étonnant, c'est que on avait parlé d'un manga il y a un mois où elle élevait un chaton entre guillemets, où elle recueille,
1: ah oui.
0: Voilà, et où là.

0: Mais voilà. Oui, parce qu'il écrit sous pseudo, comme, bah, comme l'auteur. Voilà. En tout cas, ça reste effectivement un titre qui est assez efficace, qui fonctionne bien, où on va en plus avoir un casting qui va se développer au fur et à mesure de la, du tome. C'est-à-dire qu'on ne va pas rester que sur ces deux personnages, alors que dans Falling in Love, Fall Angels, on avait les autres personnages sont tous totalement anecdotiques et ça ne joue que sur eux deux. Alors que là, du coup, on a effectivement ces camarades de classe qui vont intervenir et qui vont permettre de d'épaissir l'histoire. Ce qui est étonnant, c'est que finalement, par rapport aux autres titres dont on a parlé en shoujo jusqu'ici, qui étaient des séries qui en étaient à 6 ou 7 tomes, là, on est sur une série qui sera terminée en 3 tomes. Et je pense que du coup, c'est un bon format, parce que ça va permettre de développer l'arc narratif qui est prévu, sans se perdre dans des développements qui n'auraient pas lieu, parce que le concept est fait pour être un concept court.
1: Ouais, ou ça s'arrêtera juste avant le début d'un sentiment, ou un truc comme ça. Je vois bien le truc qui se termine en disant voilà, il s'est
0: passé. Non, je pense
1: qu'il a réussi à retrouver son goût du vivre par rapport au manga. Ah, il va finir son œuvre. Voilà, et puis ça va finir un truc comme ça.
0: De toute façon, effectivement, on sait que c'est sa dernière année de lycée. Et de toute façon, la chronique s'arrêtera sur cette année. Et la question, c'est effectivement qu'est-ce qu'il va faire effectivement à l'issue de cette année, continuer ses études ou se relancer à plein temps dans la création de manga. Et c'est effectivement d'emblée explicité l'intérêt du titre. Voilà. En tout cas, j'ai été personnellement assez étonné. Là aussi, c'est plutôt très bien écrit et ça fonctionne vraiment tout seul.
1: Ouais. Après, effectivement, je pense que ça, c'est un peu. Il y a des scènes qui sont très tendues. Même avec ses camarades, quand il fait du sport, il y a quand même des dessins qui sont un peu short. Voilà. Donc, effectivement, ça peut peut-être partir sur du Boys Love dans le deuxième ou troisième tome. Hein.
0: J'y crois absolument pas.
1: Il faut les lire soi-même, ouais, pour pouvoir se faire une idée.
0: Ouais, ouais. Bon. Après, du coup, alors, ils l'ont classé en josei.
1: Oui.
0: Donc, la série étant terminée, je pense que si ça avait dû partir dans ce sens-là, il l'aurait déjà effectivement étiqueté différemment. Mais là, je pense que tu n'auras pas de Boys Love, excuse-moi de te le dire.
1: Non, mais c'est pas grave. Je pense par contre que, je sais pas si tu as remarqué un peu les traits des personnages. Je pense que ça doit être une des premières œuvres, une première ou une deuxième œuvre de l'autrice de Ono Natsuna. Je pense qu'elle n'a pas dû en faire beaucoup avant. Parce que j'ai l'impression qu'il y a des détails ou des dessins, une caractéristique qui montre que c'est pas. Si on prend d'autres œuvres qu'on a pu lire, qui sont beaucoup plus détaillées, beaucoup plus précis. Moi, j'ai remarqué qu'après, ça peut être fait exprès.
0: C'est la première œuvre qu'on a traduite d'elle en France, mais effectivement, je ne sais pas si elle a fait. Autre chose avant, c'est un titre qui est sorti en 2021 au Japon.
1: D'accord. Bah ouais, bah c'est.
0: Mais voilà. Mais je
1: ça reste une bonne œuvre. Hein.
0: Ouais, c'est pas le problème. Ça reste très bon.
1: Ensuite, on va carrément changer d'univers et d'ambiance avec The Strange Picture et c'est chez Big Kana.
0: Voilà. Alors, qui est un titre qui là aussi en est à son tome 2. On n'avait pas fait le premier Strange Picture, par tout compte, on avait fait le titre Strange House, qui était effectivement sorti précédemment par le même scénariste.
1: Et ça se ressent
0: très bien. Voilà, ça se ressent très bien. Dans The Strange House, effectivement, on étudiait des plans de maison. Et ouais. On voyait qu'il y avait des bizarreries, voilà, plutôt que des bizarretés, des bizarreries ou des pièces bizarres, des trous dans les murs, des espaces vides qui ne sont pas des conduits de cheminée, mais qui ont
1: des passages secrets, voilà. Enfin, on ne sait pas trop.
0: Et du coup, on avait effectivement cette histoire sur des plans de maison.
1: Elles étaient toutes liées à des meurtres.
0: Voilà, et qui étaient toutes liées à des meurtres. Là, on est sur
1: une enquête psychologique
0: qui joue sur des dessins et.

0: on va avoir effectivement un blog qui a été en partie effacé, que les personnages vont étudier, et sur lequel il y a des photos qui sont présentées, qui sont annoncées comme des flashs du futur. Et en fait, ils vont remonter une enquête pour comprendre effectivement ce qu'il en est précisément.
1: Alors, on y va, quatrième de couvre.
0: Vas-y.
1: Ce que vous voyez est inquiétant, ce que vous ne voyez pas l'est encore plus. Sasaki est membre d'un cercle d'occultistes. Un jour, son ami Kurihara lui parle de l'existence d'un blog sur lequel figure l'étrange message « Le crime que tu as commis », ainsi que le dessin d'une jeune femme dans le vent, réalisé par une certaine Yuki, l'épouse de l'auteur du blog. Saurez-vous résoudre les mystères que cachent 9 étranges dessins ? Alors, il faut savoir que dans, cette, dans le premier tome...
2: Entendu, c'est bon, ça va.
1: Non, ça va.
2: C'est bon.
1: Et j'ai parlé assez fort. Alors,
2: j'ai cliqué sans faire.
1: Donc, il faut savoir que dans cette, ce premier tome, vous aurez 2 enquêtes. Comme ça, ça permet de conclure la première, tout en cherchant nous-mêmes, en tant que lecteurs, à quoi pouvaient correspondre ces 9 dessins. Mais moi, de toute façon, je n'avais pas trouvé. Je le dis honnêtement.
0: Non, mais...
1: Avant d'avoir la solution finale qui nous est proposée, moi-même, j'étais perdu, je n'avais pas réussi à trouver la solution.
0: Non, mais voilà, après...
1: Parce que ça partait... C'était trop loin.
0: Après, il y a des choses, effectivement, sur lesquelles on... Il y a des pistes qu'on peut avoir. Parce qu'il y a aussi les textes du blog qui sont là pour expliquer. Et où, effectivement, il y a des choses qu'on voit. Mais je n'ai même pas cherché à décortiquer le truc avant, parce que pour avoir lu Strange House avant... l'intérêt, c'est aussi de se laisser porter par le truc.
1: De fouiller. Bah, ouais, mais c'est le côté enquête, voilà.
0: Il y a des trucs quand ils les annoncent, tu dis oui, ça je l'avais remarqué ou pas. Mais il y en a que tu n'as pas, tu peux pas les voir tous de toute façon.
1: Ah bah la façon dont la solution était proposée à la fin. Ah bah j'avais pas du tout pensé à cette possibilité là.
0: Alors. The Strange House, du coup, est une série en...
1: Non, The Strange Picture.
0: Oui, non,
1: Ah, tu reviens sur l'autre.
0: The Strange House est actuellement à 6 tomes, The Strange Pictures à 4. Voilà, ça reste effectivement 2 séries qui jouent sur des éléments différents, mais qui jouent complètement sur la même recette. Personnellement, j'aurais plutôt une tendance à préférer The Strange House, mais ça reste effectivement excellent. Et si on n'avait pas ce point de comparaison... je n'aurais même pas ce bémol. Voilà. Je trouve que c'est effectivement toujours très bien écrit.
1: Ah, les dessins sont maîtrisés, les nuances de gris et tout ça sont super bien faits.
0: Voilà.
1: Franchement, moi, c'est une œuvre qui fonctionne très bien et le côté enquête encore plus si vous aimez bien avoir un peu les esprits dérangés, peut-être pas, mais comment dire. On se creuse les méninges quand même pour essayer de trouver les solutions de chaque énigme parce que finalement, c'en est une.
0: Alors, le dessinateur n'est pas le même sur les 2 séries, ce qui lui permet effectivement de faire les 2 séries en parallèle, mais ça reste effectivement quand même très très bon. Voilà.
1: Et toi, du coup, est-ce que tu as eu l'occasion de lire ou de voir, entre autres, celle-ci, en plus de celle que nous avons déjà chroniquée à l'émission là, une fois précédente ?
0: Mais...
1: Je le réveille.
0: Tu le réveilles ?
1: Parce qu'après, c'est à lui de parler.
0: Mais oui, non, mais...
1: Donc je le réveille avant.
2: Oui, bonjour.
1: Où est-ce qu'on est ?
0: Le monsieur te dit de dire que t'as pas lu le manga.
2: Si, il est là, regarde. Là. Non, c'est pas ça.
0: Non. Il parlait de
1: celui-ci
0: Figures.
1: Ou du premier, du précédent que nous avons chroniqué à l'aéroport.
2: Il m'a vu, lui ?
1: Bah oui, je te vois. Ouais. T'es pas transparent.
2: Tu veux pas lire ça, moi ?
0: Ah ouais, alors tu veux
1: Il a déjà du peur de lire des comics avec des choses paranormales ou des meurtres. Donc je comprends que ça, il n'y a pas de meurtre, il n'y a pas de sang.
2: Je peux lire des comics avec des meurtres et des assassins. Ce que j'ai du mal à lire, c'est quand c'est des histoires vraies.
1: Ed l'un King, n'empêche pas l'autre.
2: C'était très particulier parce que c'est une histoire qui a été une vraie histoire. Donc ça m'a un peu plus perturbé que si j'avais lu un truc...
1: Si on faisait la même chose sur Geoffrey Dahmer, ça peut être pas mal.
2: Eh ben encore, tu vois, j'ai regardé la série sur Netflix, j'ai pas
1: réussi
2: à la finir.
1: Elle est excellente.
2: Elle est vraiment très
1: bien, cette série.
2: Voilà. Je comprends pas comment on peut voir une fascination pour le tueur en série, mais de toute façon...
1: Bah... pense que c'est dans la psychologie de tout le monde, parce que quand tu regardes les sectes où il y en a eu plein, il y a eu des meurtres et de compagnie, tu te dis qu'il y a des gens qui sont complètement siphonnés pour suivre ce genre de type.
2: Ça s'appelle aussi la religion, ça.
1: Non, c'est différent. Ouais. Différent, quand même.
2: Après les femmes, on va se mettre à dos tous les croyants.
1: Ouais, il restera les athées, heureusement.
2: Il faut bien.
0: Bon, on va continuer.
1: Par contre, on va te laisser faire le dernier tome de quelqu'un que tu admires, que tu vénères, dont le premier tome s'appelle donc Le Chant du Cygne Noir.
0: Est-ce que juste pour pour l'enregistrement, juste pour qu'on puisse faire un sampler le morceau et le ressortir régulièrement, est-ce que tu peux nous dire, j'ai lu un manga et je l'ai adoré?
2: J'ai lu du Alex Alice et j'ai adoré.
1: Non, précise le genre de Alex Alice que tu as lu pour cette émission spéciale aujourd'hui.
2: J'ai lu du Alex Alice et j'ai adoré.
1: Non, il faut le genre.
2: C'est de la bande dessinée.
1: Quel type?
2: C'est de la bande dessinée.
0: Non. Ah, dans quel sens de lecture?
2: Dans le sens à l'envers.
1: Non, on n'est pas dans Stranger Things, ça marche pas.
2: C'est pour ça que j'ai rien compris. C'était marqué fin au début. Putain, mais ça marche. C'est...
0: Tu vois, au moins Damien, quand il est lié à l'envers, il comprend.
2: D'accord, ouais. J'ai lu un manga.
1: Je suis sourd et les auditeurs n'ont pas entendu. Peux-tu répéter ouvertement avec une voix plus forte? Non, on n'est pas dans sixième sens non plus, tu peux recommencer. C'est pas grave, on a encore du temps, on a 25 minutes, donc vas-y. Hein. Jusqu'à ce que tu le dises clairement et qu'en plus tu l'as aimé, donc vas-y.
2: 1880, la conquête de l'espace bat son plein. Au-delà de Mars, les puissances européennes rivalisent pour le contrôle du ring, la ceinture d'astéroïdes. Mais les vaisseaux qui s'y risquent s'évanouissent sans laisser de traces. La jeune Bénèche, à la recherche du meurtrier de son frère, s'engage à bord d'un paquebot interplanétaire à destination de Jupiter. Alors qu'elle s'apprête à assouvir sa vengeance, des pirates abordent le navire.
1: Pourtant, tu lis qu'une seule quatrième de coup.
2: Oui, j'étais sur autre chose tout à l'heure. Bénèche rejoindra-t-elle le capitaine Lohengrin et l'équipage du Cygne Noir dans sa quête d'une relique extraterrestre au pouvoir étrange. Après le succès du Château des Étoiles, Alex Alice explore de nouveaux territoires et inaugure un chapitre majeur de son œuvre avec le Chant du Cygne Noir, une nouvelle série de mangas ambitieuse et spectaculaire. Voilà, j'ai dit que c'était du manga, t'es content?
1: Oui. Voilà. On va pouvoir l'enregistrer et le mettre en
0: important. Est-ce que tu es content d'avoir lu ce titre qui, globalement, alors dans l'esthétique, joue quand même sur le côté Albator sur la couverture, qui à l'intérieur reste quand même du pur Alex Alice.
2: C'est du Alex Alice, mais en noir et blanc, et qui se lit à l'envers, c'est tout.
1: J'ai l'impression, effectivement, de voir un manga des années 90-2000.
2: En fait, tout le principe du Château des Étoiles, et puis donc de ce manga, c'est de reprendre, oui, l'esthétique des vieux mangas, des... Voilà, le Château des Étoiles, tu avais un côté aussi très Miyazaki, un mélange entre les illustrations de Jules Verne et du Miyazaki à peu près. Et ben là, c'est plus le côté Albator, le côté ces mangas des années 80.
1: Tu peux le dire, il y a du Cobra, il y a du Akira, il y a... Oui, effectivement, on retrouve
2: Akira, pas vraiment. Je pense que
1: sur sur le visage du héros
2: et
1: tout ça.
2: Oui, sur les visages, voilà. Les machins. Mais je pense que Alex Alice doit être un enfant de cette époque-là.
0: Ah ben complètement, il l'assume complètement. Et voilà,
2: Alors, petite particularité sur ce manga, et ça vient de dire de l'auteur lui-même, ce n'est ni une suite au Château des Étoiles, ni un spin-off. C'est une série indépendante.
0: Mais dans le même univers.
2: Mais sans être un spin-off.
0: Alors.
2: Donc, je sais pas trop comment.
0: Alors, c'est-à-dire que.
1: C'est une histoire à part, tout simplement.
2: Ouais, mais quand c'est une histoire à part, ça reste quand même un spin-off.
0: On appelle ça une continuité.
2: Ouais, voilà, c'est peut-être ça. Ouais.
0: Mais voilà, après, tout
1: ça comme, s'appelle une suite reboot.
2: Alors, comme les Chimères de Vénus était un spin-off, bon, moi, je verrais ça plus aussi comme un spin-off, mais. Ouais, visiblement, mais... c'est un nouveau chapitre de,
0: après,
2: de l'univers du chapitre.
0: Je pense que il est comment réticent sur le mot spin-off parce qu'il a pas forcément envie qu'on résume et qu'on dise que on peut pas lire si on n'a pas lu le Château des Étoiles.
2: Non, peut le lire sans avoir lu le Château des Étoiles.
0: Alors moi, j'ai trouvé les premières pages très efficaces. Je vais juste vous lire les premières pages. 1877, l'âge de l'éther. Grâce à l'invention d'un moteur révolutionnaire, la conquête de l'espace bat son plein. Les empires français et anglais se disputent Vénus, planète de jungle, infectée par des monstres des temps perdus. Mars, refuge d'une civilisation mourante, est jalousement gardé par l'occupant allemand. La colonisation des lunes de Jupiter vient de commencer. Il a réussi à résumer
2: en trois
0: pages et trois phrases ce qu'il a fait sur 9 albums.
2: Et sans oublier les Chimères de Vénus.
0: Oui, c'est pour ça que j'ai compté 9.
2: Ah oui.
0: Mais voilà. Donc ça reste effectivement. Il simplifie la base. On n'a pas besoin d'en savoir plus.
2: Non, ça se lit très bien tout seul.
0: C'est effectivement, c'est pas un spin-off dans le sens où parfois, pour lire un spin-off, si on n'a pas lu la série principale, on peut avoir du mal à suivre. Là, clairement, sur ce titre-là, c'est pas le problème et ça fonctionne vraiment tout seul.
2: Ouais.
0: Donc.
2: C'est une belle découverte, un beau bouquin. Qui reprend un peu aussi la thématique des classes sociales dans les paquebots, un peu à la mode Titanic, mais dans l'espace.
0: Oui, complètement. Le côté Titanic, il est complètement assumé.
2: Au moment où tu vois carrément le navire se séparer en deux, comme le Titanic.
1: Comment il s'appelle ?
0: Alors, si tu parles dans ton coude, ça va être compliqué.
1: Je recherche le titre, effectivement, du paquebot magnifique qui est dans le cinquième élément. C'est Float quelque chose, Paradise, mais j'arrive pas à me souvenir. J'ai le truc qui.
0: Voilà.
1: Parce que effectivement, quand tu parles de Pablo, effectivement, qui explose dans l'espace, pas là, coupé en deux et tout, je repense à cette scène, effectivement, où soi-disant le vaisseau par excellence. Et voilà.
0: On va s'arrêter dessus parce qu'il est déjà 20h14 et que.
1: C'est ton heure de gloire de manga.
0: Mais arrête de parler d'autre chose et laisse-le parler. Du coup. Non, mais voilà. Ça reste effectivement un très bon titre.
2: Qui est très beau.
0: Voilà. Qui est très beau. Le style d'Alex Alice que je voyais. Que je mettais vraiment sur la qualité de ces grandes planches et couleurs.
2: Ouais.
0: J'avais du mal à voir ce que ça allait donner en manga.
2: Au côté aquarelle.
0: Voilà. Et là, effectivement, ça passe quand même très bien. Et on retrouve son style, ce qui n'était pas effectivement évident vu le changement de format.
2: C'est une série qui sortira en 3 tomes, dont le 2e tome est prévu, je crois, en novembre et le 3e début 2027.
0: On revient rapidement sur les 6 titres.
1: Donc, nous avions commencé avec Falling in False Angel de chez Pika Edition, où nous avions...
0: deux ados trop parfaits qui ont l'impression d'être des bad boys.
1: Voilà, tout en dénigrant tout le monde.
0: Voilà, on continuait sur...
1: Avec Sifandir Chronicle, où nous avions un spin-off de Radiant avec une jeune fille qui attend... retrouver sa sœur tout en utilisant ses capacités d'infecter.
0: Tout à fait. Revenez sur du shoujo.
1: Avec Alice au-delà des étoiles, une jeune japonaise
0: qui va rattraper son retard scolaire
1: pour essayer de devenir astronaute. Ensuite, nous avions enchaîné avec À l'aube d'un ciel radieux où un jeune mangaka de 17 ans
0: va rencontrer un de ses plus grands fans. On continuait
1: avec The Strange Picture, une enquête avec des photos et des images, avec un blog.
0: Voilà. Et sur ce qui se passe sur ce blog.
1: Et enfin, en dernier, nous avions
0: avec
1: Les Chants du Cygne Noir. Hop, le petit.
2: D'Alex Alice à Rue de Sèvres.
1: Oui, voilà. Et ça parle de quoi?
2: des pirates, d'un bateau dans l'espace. Et,
0: voilà. Et le prix, je crois qu'on ne l'a pas donné. Il est à 13,90 et
2: la version collector est à 15.
0: Voilà.
1: Voilà. Et si, donc, question rituelle, lequel tu garderais ?
0: Eh ben, je crois quand même que je garderais le chant du cygne noir. Et toi ?
1: Bah, c'est vrai que c'est assez compliqué, mais je pense que. Peut-être effectivement le Sifandir Chronicle, parce que c'est mon cœur de cible, mais c'est vrai qu'il y a de très bonnes œuvres dans la sélection.
0: Oui, tout à
1: et
0: fait.
1: C'est vraiment difficile de faire un choix particulier.
0: Et pareil, Strange Pictures reste effectivement un titre que j'apprécie énormément, même si j'avais préféré The Strange House, ça ne retire rien à la qualité de ce titre.
1: C'est ça. Donc voilà. Maintenant, c'est à vous de faire vos propres choix en allant les découvrir vous-même.
0: Voilà, et donc on remercie évidemment Grégoire et son équipe. On va réécouter un petit morceau de musique rapidement.
1: Le dernier.
0: Ouais, un court.
2: Un court.
1: Bah oui, parce que sinon après tu vas plus pouvoir parler.
2: Un court. J'ai vu un court tout à l'heure. Hop.
1: Court Forest. J'aurais réussi à la mettre au bout de 5 ans.
2: 33 secondes, c'est bien.
1: C'est très bien, go. C'est parfait.

0: Notre moustachu a remis son chapeau haute forme et pris sa canne pour venir nous parler de Chaplin. Tu sais que c'est des films muets.
1: Eh ben pas celui-là. Enfin, il est muet jusqu'à ce qu'il chante.
0: Oui, voilà.
1: Il n'a pas fait que des films muets, cela dit.
0: Non, c'est vrai.
1: Après celui-là, je crois qu'il en a fait encore deux, puis après il est passé au parlant.
0: Bah oui, enfin en même temps, tout le monde est passé au parlant à l'époque.
1: Et puis il paraît qu'il l'a bien fait.
0: Voilà.
1: Parce qu'il y en a beaucoup qui se sont cassés la gueule sur le parlant.
0: Ah bah... On va donc parler d'une série qui est sortie chez Rue de Sèvres, encore une fois, qui s'appelle Chaplin, qui est l'œuvre de Laurent Sexic et David François. Alors, il y a trois albums. Il y a le premier, c'est Chaplin en Amérique. Le deuxième, c'est Chaplin, Prince d'Hollywood. Et le troisième, c'est Chaplin contre John Edgar Hoover. Et ça va nous raconter la vie de Charlie Chaplin, personnage que tout le monde connaît de vue. Même des gens qui n'ont jamais vu ses films.
1: Tout le monde connaît Charlie Chaplin.
0: Voilà, qui est effectivement bah, l'histoire de ce jeune acteur anglais qui va arriver aux États-Unis au début des années 10, je ne sais plus l'année.
1: Avec qui il arrive aux États-Unis ?
0: Avec son frère.
1: Non. Avec Stan de Laurel et Hardy.
0: Oui.
1: Stanley de Laurel et Hardy.
0: Oui, tout à fait, oui. Oui, c'est après qu'il a
1: J'ai appris ça ouais. dans l'album. Je trouve ça rigolo.
0: Ouais. Mais voilà. On est en tout cas effectivement sur cette arrivée et sur la manière dont naît le personnage. Enfin, le premier tome va effectivement montrer sa montée en puissance et son arrivée. Parce qu'en fait, il devient très rapidement celui qu'on a appelé Charlot.
1: Ça se fait en moins de 3 mois.
0: Voilà, c'est
1: l'ascension.
0: Et en fait, on lui demande effectivement de passer au costume pour trouver une tenue humoristique, enfin, pour faire le clown. Voilà. Et il crée ce personnage de bric et de broc et de manière totalement accidentelle, en fait.
1: Ouais.
0: Voilà. Et donc, c'est effectivement donc, l'histoire de ce Chaplin en Amérique où il veut absolument. Son rêve, c'est de rester aux États-Unis, quand même. Contrairement à d'autres qui ont envie de retourner en Angleterre,
1: c'est le cinéma américain.
0: Voilà. Il rêve d'Hollywood, clairement.
1: C'est une époque assez particulière pour les artistes. Des années 20 jusqu'aux années 50 à peu près.
0: Tout à fait. Bah, de toute façon, il va arriver effectivement avant la Première Guerre mondiale. Et on va voir effectivement la manière dont... c'est vrai que vu de la France, enfin, on connaît Charlie Chaplin par rapport à ses films. Là, le parti pris sur ses bandes dessinées est justement d'évacuer les films et de se concentrer sur sa vie, sur ce qui va autour, sur ses amours,
1: oui.
0: Multiples,
1: oui, un peu controversé quand même,
0: qui pour l'époque était très jeune, donc autant dire que aujourd'hui ça passerait plus, voilà,
1: ça passait déjà moyen à l'époque.
0: C'est vrai que c'est quelque chose qui, dans les années 70, serait passé inaperçu, mais qui, effectivement, à l'époque, passait moins. Et on va le voir traverser la Première Guerre mondiale,
1: ouais.
0: où on va lui reprocher, effectivement, pas avoir été engagé. Traverser la crise de 29, où le cinéma est mal portant.
1: Oui, il va faire justement l'un des. C'est à cette époque qu'il va faire les temps modernes. Justement, critiquer tout le capitalisme.
0: Et où ça passe très très mal. Hein.
1: Oui, ça passe très mal. Le film est un chef-d'œuvre, mais à l'époque, il est très mal passé.
0: Voilà, c'est très mal passé, parce qu'effectivement, il s'en prend globalement.
1: Il a été taxé de communiste,
0: De toute façon, on l'a accusé de tout. Hein. On l'a taxé d'être communiste, on l'a taxé d'être juif, on l'a taxé de tas de choses. Et c'est aussi ce qui est assez marrant, c'est que finalement, il donne l'impression de s'en foutre un peu. Et de passer à travers. On lui reproche de sortir avec des femmes trop jeunes. Bon, enfin voilà, elle est jeune, mais c'est pas grave. Non, mais la deuxième, elle est plus vieille, elle a 17 ans. Voilà. Et en fait, on voit cet homme qui reste finalement assez seul dans ce fonctionnement, mais qui va vivre des... va passer à travers les mailles du filet régulièrement, jusqu'à ce que John Edgar Hoover...
1: va mettre son gros nez.
0: Voilà. Et là, ne le lâche plus. Et du coup, Charlie Chaplin va se retrouver
1: jusqu'à
0: effectivement...
1: Il aille présenter un de ses films à Londres et là, c'est là qu'ils en ont profité pour annuler son visa.
0: Voilà.
1: Et donc il n'est pas revenu aux États-Unis pendant 20 ans, jusqu'à la remise des Césars de 1972,
0: je crois. Ouais. Voilà. Où effectivement, il va avoir un César d'honneur, mais pour l'ensemble de sa carrière. Mais voilà. Et c'est vrai qu'on est quand même sur quelque chose qui raconte bien l'histoire de cet auteur qu'on ne connaît peu ou pas finalement autrement.
1: Et moi, je me suis réintéressé grâce aux albums à son histoire. Moi, il y a un truc qui m'a fait rire, tiens, dans le troisième tome, c'est Edgar Hoover qui fait la similitude entre Chaplin, avec sa petite moustache, tout ça comme on le connaît.
0: Et toi ?
1: Non. Et l'autre, petit moustachu de la même époque, né le même mois, à 3 jours d'intervalle, la même année, et ils sont tous les deux devenus, ils sont devenus des rois dans des pays qui n'étaient pas les leurs. Et en fait,
0: il
1: parle d'un certain
0: Adolphe. Voilà, sachant que Charlie Chaplin en a parlé avant, le fait déjà évoqué.
1: Oui, dans le tome 2 où il parlait déjà de la montée d'Hitler à Albert Einstein, tout ça. Je trouve la similitude des deux personnages assez marrante parce que dans les deux sens, ils ont quand même marqué leur époque. L'un pour le bien, l'autre pour...
0: Alors ce qui est assez amusant, c'est qu'en plus, Charlie Chaplin, qui n'était pas juif...
1: Non, en plus, il n'a jamais démenti.
0: Mais n'a jamais démenti, et justement, c'est là où c'est assez fort, c'est que dans une époque de chasse à la sorcière, il laisse courir les rumeurs, et en fait, il y a une forme de résistance passive à refuser de se défendre, de ne pas être juif.
1: C'est très anglais tout ça.
0: Voilà. Et c'est vrai que là-dessus, c'est assez étonnant. Voilà. En tout cas, ça reste quelque chose qui, pour moi, fonctionne vraiment et dont j'ai été assez étonné parce que j'ai dévoré les 3 tomes pratiquement coup sur coup. Ça se lit très bien. Le petit reproche que je pourrais faire, en fait, c'est que le dessin de David François, qui est assez caricatural, alors fonctionne très bien.
1: Oui, ça,
0: mais du coup.
1: Ça marche, mais c'est vrai qu'il n'y a pas le côté, comme tu le disais.
0: Et en fait, on passe des années 10 aux années 70.
1: Puis, il vieillit pas tellement.
0: Et ses traits de visage ne vieillissent pas.
1: C'est au niveau de ses cheveux, en fait. Ses cheveux deviennent de plus en plus gris d'album en album.
0: Oui, tout à fait.
1: C'est juste les cheveux qui changent.
0: Mais voilà. Et le problème, c'est que, aussi, ces femmes. Aussi sont sans âge.
1: Ouais.
0: Et du coup, c'est compliqué parce que même sa dernière femme, quand il la rencontre sur le bateau, fait bon, il a 60 ans, elle a l'air d'en avoir 40. Et non, elle en a aussi 20, quoi. Et là, il y a effectivement quelque chose qui nécessite d'être plus explicité. C'est efficace, mais effectivement, il y a ce bémol sur la durée, en fait, qu'on voit moins passer. De ce fait-là. Mais globalement, le style graphique est très,
1: très efficace, avec le
0: très enlevé.
1: Années 20, c'est un style graphique, je trouve, qui se marie bien à l'époque.
0: Il est finalement assez intemporel et il permet quand même de garder un côté très rétro, notamment par la manière dont sont faites les couleurs qui sont hyper efficaces dessus. Et voilà, moi j'ai été assez étonné là-dessus. Et c'était en tout cas beaucoup plus intéressant que ce à quoi je m'attendais en le prenant. Parce que je trouve que dans des biographies comme ça de stars, il y en a. Souvent, on a l'impression de lire quelque chose qui est surfait. Alors que là, ça fonctionnait vraiment très bien. Voilà. C'est en 3 tomes chez Rue de Sèvres. C'est sorti entre 2020 et 2022. Et si vous voulez les acheter, il n'existe pas d'intégrale à date. Et je suis en train de chercher si j'ai le prix. C'est 17 euros, voilà, le tome. Et honnêtement, ça se lit très bien.
1: Oui, ça se lit très bien. Les pages sont assez épaisses, alors ça se lit vite.
0: On va effectivement passer à la suite. Le générique de fin est-il prêt à être calé, mon petit Damien ?
2: Non, je vous laissais parler tranquillement.
0: Ben non, mais on est en retard, Damien.
2: Mais non.
0: Mais si. Mais voilà. On se retrouve en tout cas la semaine prochaine avec une nouvelle revue de presse comics pour les sorties du mois d'août. Puisque nous avons fini.
1: On trouve une deuxième partie.
0: Et on vous dira effectivement de quoi on parle en deuxième partie. On va y venir. Voilà. Eh bien, mes enfants.
2: Eh bien, vous savez quoi ?
0: Ouais.
2: Eh bien, c'est fini, les amis.
0: Tu peux déjà mettre tu peux nous mettre la musique de fin et on dit à la semaine prochaine. Allez, bye bye.
1: Salut.
2: Ciao, bye.

0: Et bonsoir à tous et bienvenue sur Metalingua, l'émission qui parle de métal pour les nouveaux, les néophytes. Et bon, je vais pas m'embêter à chercher des synonymes, je le fais à chaque fois et au bout d'un moment, il y en a assez, les synonymes. Ce soir, on en a assez. La saison des festivals vient de commencer, on n'est pas en festival, on est triste, on a le travail, mais on est content d'être là. Bref, je suis ce soir avec Timothée et Arthur. Comment ça va les amis ?
1: Bonsoir.
2: Bonsoir.
1: Écoute, on a tous ce somme. Hein. Enfin, ouais, il y a le. C'est quand le Hellfest là ? C'est genre dans deux semaines ?
0: Deux semaines, ouais, effectivement.
2: Déjà ?
0: Là, j'ai eu une petite crise d'identité il y a pas longtemps où j'avais tellement envie d'y aller. Enfin, je sais pas si tu peux parler d'une crise d'identité.
1: Mais... une crise d'identité.
0: Voilà.
2: Une de plus.
0: Finalement, je suis le Hellfest. Mais...
1: le Hellfest, c'est moi.
0: C'est moi. Mais voilà, peut-être l'année prochaine. Dans tous les cas, cette année, il y a déjà le Motocultor, ce qui peut être, plutôt pas mal.
1: Dans deux mois, ça va, on a le temps de se préparer.
0: Mais bon, voilà.
2: Tu vois, il y en a un dans deux semaines, l'autre dans deux
1: mois. Ouais, voilà.
0: Forcément, en voyant tous ces festivals qui viennent de démarrer la saison qui est lancée.
1: Promis, je vais t'acheter un dico des synonymes.
0: Oh, merci. on commence un peu à être nostalgique et on repense à ces grands moments de l'histoire du métal. Donc aujourd'hui, on va vous parler de concerts qui nous ont paru importants, en tout cas qui nous semblent assez marquants dans l'histoire du métal. Évidemment, il y en a beaucoup trop pour qu'on puisse tous les lister, mais déjà, ça
1: peut
0: être...
1: Puis tous, hein. Juste, en fait, tous. Vous allez dans un concert, c'est historique, hein, parce que, en fait, c'est trop, trop bien. C'est des groupes qui jouent à un instant T.
0: C'est vrai qu'il y a toujours le côté unique.
2: C'est du spectacle vivant.
1: Et au pire, le concert, il est tout pourri et ça te fait un super souvenir.
0: C'est vrai.
1: Et
2: puis il y a toujours un bar, donc il y a toujours des bières.
1: Ouais, voilà, au pire, il y a des bières.
0: C'est vrai que je me souviendrai toujours de Flying in Reverse. Hélas.
1: Oula.
2: Tu commences avec ça.
1: Ouais, non, mais c'est. Déjà, quoi. Minute 2.
0: Effectivement.
1: Déjà.
0: On lance. Là, ce soir, il n'y a aucun filtre.
2: On est venu avec des meilleures références. Donc quand même.
0: Ce soir, Metallica. Metalingua, pardon. Rétablit la vérité.
1: Alors, attends.
0: Alors, avant de démarrer sur notre sujet, est-ce que vous avez des petites actus qui vous ont marqué ou quelque chose, je sais pas, des concerts que vous avez vus ou des nouveaux morceaux. Enfin, bon, non, ça les recos, on les fait à la fin de l'émission, mais
2: sur des groupes live qu'on aurait vus récemment.
0: Peut-être, ou alors juste une actualité dans le monde du métal qui vous a marqué.
2: Parce que ouais, moi au niveau groupe, j'en vois pas des masses.
1: ouais non, moi je suis pas à jour. Hein, c'est
2: donc
1: si le nouvel album de Converge qui est sorti.
2: Ah oui, ça fait déjà un petit.
1: Non, ça fait pas si longtemps.
2: Semaines, déjà.
1: Non, pas si longtemps puisque.
2: Ils ont sorti un autre là.
1: Ouais, je crois. Hein. Je crois bien, je crois qu'ils sont très productifs.
2: Ah ouais, d'accord, ok.
1: Donc Converge, il y a Blood Incantation aussi, qui est un groupe qui a pas mal fait parler de lui ces derniers temps, qui vient de ressortir un album. Alors beaucoup plus orienté musique électronique, mais c'est un groupe qui nous a fait un mélange entre du death metal et...
2: Mais c'est du death, ça.
1: Ouais, c'est ça, death metal et nappe de synthétiseur un peu cosmique. C'est vraiment très très sympa.
0: J'aime beaucoup ce mot synthétiseur cosmique.
1: Ouais, synthétiseur. Mais ça va bien ensemble. Hein.
0: Moi je vois un truc genre liste 31, tu vois genre.
1: Ouais, mais vraiment, hein, c'est un peu l'ambiance. Hein.
0: Ok.
1: Enfin, je trouve.
2: Alors moi, du coup, ouais, pas forcément de truc en live. Par contre, là,
0: j'ai une news sur un groupe, hein, quelqu'un qui veut faire un nouveau membre, ouais. Un truc.
2: Alors moi, c'est plutôt justement là, je checkais un peu les albums que j'écoutais, enfin qui sont sortis cette année. Là, parce que moi, j'en écoute pas des masses. Donc là, pour cette année, je dois en être à 5-6, je pense. Et je trouve que c'est un bon cru pour le moment. Ouais. Moi, en tout cas, je trouve qu'il y a vraiment des très bons trucs qui sont sortis. Moi, notamment, du coup, le dernier Rob Zombie, qui est vraiment excellent. Il fait pas trop de... Comment dire ? Il le vend pas trop chez nous, en France et en Europe. Mais je trouve qu'on aurait... ce serait dommage de ne pas y jeter une oreille parce que c'est vraiment pas mal ce qu'il fait. Ça, et en plus, c'est deux anciens compères qui reviennent des deux premiers albums. Donc Blasco et Riggs, du coup, guitare et bassiste, si je dis pas de bêtises. Et enfin voilà, pour qui aime Rob Zombie un peu des débuts, ça revient pas mal, quoi.
0: Ok.
2: Je trouve qu'il en voit toujours autant et c'est vraiment très quali. Voilà, tout bêtement, ce que je dirais.
0: Ça me paraît pas mal.
1: Puis c'est vrai qu'à l'émission dernière, on a parlé d'un groupe. Alors je crois qu'on l'a évoqué, je ne sais pas si on a repassé un morceau. C'était Blackwater Holy Light.
0: Pas sûr qu'on ait passé
1: un groupe anglais. En fait, je l'avais évoqué, mais c'est vrai que je crois pas qu'on ait passé de morceaux. Et alors, du coup, eux, ils ont sorti un. Enfin, elles, du coup, elles ont sorti un album il y a deux mois, un ou deux mois. Et puis, oui, effectivement, tu vois, j'ai vu un live sur YouTube d'elles, et du coup, j'ai découvert que du coup, c'était un groupe exclusivement féminin. Ce okay. qui est suffisamment rare pour être souligné. Et bien évidemment à encourager, parce qu'en plus les thèmes abordés dans les albums sont très très sympas, très introspectifs, très portés sur l'introspection, ouais, vraiment le regarder un petit peu en soi, ses sentiments, ses sensations relationnelles avec les autres, etc. C'est très intéressant.
0: Ok. Moi je noterais seulement nouvel album d'Evanescence. Ce qui est plutôt pas mal.
1: Pour écouter.
0: Bon, comme d'hab, enfin un petit comeback, ça fait toujours un peu plaisir. Surtout qu'elle a pas du tout perdu de la voix depuis tout ce temps.
1: Ouais, j'espère juste qu'elle a un peu plus de liberté créative que dans les années 90.
0: Je crois bien, apparemment. Enfin, en tout cas, là apparemment, elle fait vraiment quelque chose qui lui fait vraiment plaisir. Et c'est plutôt
1: c'est
0: cool.
1: Tant mieux.
2: Et elle était bridée avant.
1: Bah ouais, par le label. Je crois que c'était Warner, chez qui ils étaient signés. Je sais plus chez qui ils étaient signés, mais ouais, en fait, Warner, par exemple, Bring Me to Life,
2: ouais.
1: L'a fait en fait. Faire un duo chant avec un mec. Genre, en fait, elle en voulait pas, quoi.
2: D'accord.
1: Elle voulait juste chanter son bail toute seule, quoi.
0: Ok.
1: Donc, ouais, non, c'était bof, quoi.
0: Et aussi, nouveau single featuring Electric Callboy et The Offspring.
1: Oh, putain.
2: C'est marrant, j'ai eu plus ou moins la même réaction.
1: Je suis désolé, ça me donne pas envie là, ce que tu viens de m'annoncer.
0: Et bah, moi ça m'a donné envie et j'aime beaucoup. Et
1: pourtant j'aime bien Electric Callboy, mais j'ai de plus en plus de mal. Hein. Vraiment, plus ça avance dans le temps, plus ça se répète, moins c'est inventif. Puis avec les Offspring qui sont hyper rincés.
2: Pas forcément qu'ils sont rincés, oh, si, mais par contre c'est peut-être pas le meilleur move qu'ils ont fait de faire un featuring avec Electric Callboy.
1: Hein. Oh non.
0: Décidément.
1: Non, je suis désolé, tu peux pas me rendre enthousiaste avec ce genre de news. Hein.
0: Et bah très bien. Et bah dans ce cas,
2: je me tais.
1: Et puis Arthur, si t'étais pas là le mois dernier, je parlais du fait qu'on fête la 25e année de l'album Blackwater Park de Opeth. Et mine de rien, il est ressorti en vinyle. C'est intéressant.
2: Un jour, il faudra que je me mette à Opeth.
1: Non, mais on. Ouais, on fera, moi aussi, je suis pas.
0: On fera une émission sur Opeth.
1: Non, déjà la Suède.
0: Déjà la Suède. Déjà
2: on fera plusieurs émissions sur la Suède.
1: L'Allemagne, l'Angleterre, le Japon, les États-Unis, le Canada.
0: On fera tout.
1: Bien évidemment.
0: Mais avant ça, peut-être, passons au sujet du jour. Je propose qu'on passe. En premier morceau, pour introduire un peu notre sujet, un live de Mama I'm Coming Home par Ozzy Osbourne. On peut écouter solennellement.
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0: Vous êtes de retour sur Metalingua, sur Radio 666 99.1, et vous venez d'écouter Mama, I'm Coming Home de Ozzy Osbourne, et plus précisément le live à Birmingham lors du concert Back to the Beginning. Voilà, donc est-ce que quelqu'un veut recontextualiser Back to the Beginning?
1: C'était l'année dernière, bon.
0: C'était l'année dernière, effectivement. On l'avait regardé plus ou moins en live, à quelques heures près.
1: Voilà, tout à fait.
2: Ah,
1: en léger différé.
0: Bah oui, c'était ça.
2: Putain, mais moi, je pensais que c'était que du Black Sabbath.
1: C'était le Back to the Beginning. C'était, en gros, c'était c'est la dernière présence scénique du coup d'Ozzy Osbourne sur scène, vu qu'il est décédé.
2: Littéralement une semaine après.
0: Et de Black Sabbath en général.
1: Et de Black Sabbath dans sa formation, oui, vraiment originelle, avec Bee Ward à la batterie, avec Tony Iommi, avec Geezer Butler et Ozzy au chant.
2: Les rois, quoi.
1: Voilà, donc ouais. Vraiment le trio originel qui a fait la majorité des albums de Black Sabbath, et notamment les tout premiers. Et du coup, l'idée, c'était aussi de faire une grosse... c'était à Birmingham, du coup, la ville dont ils sont originaires. Et donc, l'idée, c'était d'avoir une dernière fois Ozzy, et d'avoir une dernière fois Black Sabbath, et d'avoir en même temps de faire une grosse fête pour marquer les coups, en fait. Donc, il y a plein de musiciens.
0: Puis pour recontextualiser, on en avait parlé dans notre première émission, mais effectivement, Black Sabbath, qui est probablement un des groupes originels dans l'histoire du métal.
1: Ouais, c'est ça.
2: On peut en discuter, mais pour moi, c'est le premier groupe de métal, point. Hein. Led Zeppelin, je trouve que c'est discutable.
0: On y rentre, mais
2: franchement, c'est discutable.
0: Mais Black Sabbath a aussi introduit l'esthétique avec forcément l'album Black Sabbath.
1: Ouais, il y a ça, il y avait les thèmes, il y avait le son de guitare, il y avait les textes, l'ambiance. Et on peut considérer que oui, c'est s'il ne doit en rester qu'un, oui. Ce serait eux, quoi.
0: Donc c'est pour ça aussi qu'il y a une importance aussi à cette occasion, parce qu'il y a des groupes qui donnent leurs adieux, il y en a beaucoup, mais là il y a aussi cette idée où tous les groupes qui venaient quelque part sont tous plus ou moins redevables à Black Sabbath, ou en tout cas descendent d'une certaine manière de Black Sabbath.
2: Bon, après, ils étaient tous plus ou moins fans sur scène,
0: oui, évidemment.
2: Hein, parce que même les plus récents, finalement, ça s'inspire malgré tout de Black Sabbath, hein. Ça reste incontournable, même pour des métalleux plus nouveaux, plus novices.
0: Oui, c'est ça. Il y avait eu un peu tout le monde. Du coup, il y avait eu
1: Kojira, Lamb of God,
0: Slayer,
1: Metallica, Tobias Forge aussi, mais ouais, Metallica.
2: Tobias Forge, ouais. Il était là.
1: Entre autres.
2: Oui.
0: Pantera aussi, qui était là.
2: Non.
1: Si.
2: Ah, si, il y avait Alice in Chains. C'était bien ça.
0: Il n'y avait pas.
1: Rex Brown et.
0: Il y avait Lamb of God, ouais, non, tu l'as dit.
1: Ouais. Ouais. Ils ont même fait une reprise du coup de Children of the Grave, qu'ils avaient aussi record et qu'ils ont sorti dans la foulée, qui est très bonne.
0: Ils avaient tous plus ou moins fait des reprises, et en même temps, à la fois joué leurs morceaux et fait des reprises. Donc voilà, effectivement, il y a eu aussi quelque chose de très émouvant, en particulier avec ce morceau-là. Donc je crois que c'est le dernier morceau qui avait été joué de la soirée, me semble-t-il.
1: Ça, je ne sais pas. Peut-être.
2: Alors là,
1: ils n'auraient pas joué
0: je ne sais plus.
1: C'est Black Sabbath, non, quand même.
0: Je ne sais plus c'était quoi le running order. Si c'était Ozzy avant Black Sabbath ou Black Sabbath et ensuite Ozzy. Parce que Ozzy est resté très peu de temps sur scène de par sa condition, puisque effectivement Ozzy Osbourne était atteint de Parkinson à ce moment-là. Et était très vieux, très affaibli. Et pendant tout le concert, du coup, il l'a joué sur un fauteuil.
1: Oui, assis, ouais.
0: Avec une voix, enfin, on l'entend, une voix très faible, très très tremblante, ce qui rend le concert, je pense, d'autant plus émouvant. Du coup, forcément, il y a cette idée un peu affaiblie, plus le morceau Mama, I'm Coming Home, qui est quand même, tu le mentionnais pendant le truc.
2: Tout à fait. Que c'était un morceau écrit par Lemmy Kilmister, le bassiste chanteur de Motorhead. Qui est décédé à 70 ans, ça fait 10 ans. Putain, déjà.
1: Ça fait quand même longtemps.
2: Déjà. Hein. Et ça filoche, hein.
0: Donc effectivement, puis là, ça fait pratiquement plus d'un an du coup que Ozzy est décédé. Là, du coup, d'ailleurs, avec le Hellfest qui arrive, ils vont inaugurer une nouvelle statue. Là-bas, avec la famille Osbourne, du coup.
1: En plus de Lemmy, du coup.
2: Non, en plus de Lemmy, ouais.
0: Oui, effectivement, du coup, il y a une statue de Lemmy au Hellfest, et maintenant une nouvelle statue d'Ozzy Osbourne. Donc voilà, mais du coup j'avais choisi ce morceau-là, je me suis dit qu'il introduisait plutôt bien le sujet, puisqu'effectivement, je pense qu'on peut dire que ça fait partie d'une... Enfin, en tout cas, la soirée dans son global, quelque chose qui rentre un peu dans la légende, une espèce de célébration de toute une histoire de métal qui dure depuis les années 70. Donc je pense que ça... Enfin, il est un peu tôt pour le dire, mais je pense que ça peut faire partie des groupes peu concerts de légende. Quoi.
2: Oui.
0: Voilà. Mais du coup, je me suis dit que ça pouvait être bien pour introduire...
2: Du moins, c'est un concert important.
0: C'est ça. Et après, effectivement aussi, je voulais au moins le mentionner avant d'oublier, mais comme on l'a déjà passé, je l'ai pas mis, mais on avait eu aussi forcément Gojira
2: au
0: JO, forcément.
2: Tout à fait. Non, et puis même, en fait, là, tu vois, on parle des JO, c'est vrai, bon, bah, reconnaissance internationale de Gojira, mais Gojira aux Vieilles Charrues, en 2010, ouais, 2010, le morceau The Art of Dying, qui dure 10 minutes sur scène avec un public qui comprend pas encore ce qui se passe devant eux, c'est impressionnant, c'est mythique, quoi. C'est...
1: Après, je trouve que les concerts, je trouve que c'est aussi le format, enfin, il y a probablement des concerts mythiques qui étaient ni enregistrés ni filmés, donc c'est vachement dépendant en fait de l'enregistrement des concerts, quoi.
0: C'est vrai que là, Back to the Beginning, c'était quelque chose qui était fait pour être un événement, c'est-à-dire qu'il y avait pour le regarder en live, il fallait payer 36 balles, je m'en souviens encore, mon portefeuille s'en souvient encore, pour avoir l'enregistrement disponible pendant 48 heures. Effectivement, enfin, tout avait été créé pour faire un événement de tout ça. Mais c'est vrai que du coup, tu mentionnes un point important. C'est vrai que des concerts de légende, c'est pas forcément. Des fois, ça devient l'événement par la force des choses.
1: Ouais, et puis des fois, il y a des fois où c'est prévu pour, comme justement Back to the Beginning, avec le line-up, avec le contexte, avec la force de frappe médiatique du truc. Et des fois, en fait, ça se Je pense qu'il y a aussi des fois, moi en tout cas qui suis un gros consommateur de live YouTube et ce genre de choses, des fois en fait je me rends compte que des trucs sur lesquels j'étais, des vidéos sur lesquelles j'étais tombé,

0: était juste sous le choc, quoi. Puis on a oublié ça. Puis même, on peut l'air déterrer si on s'y prend bien, si on arrive à faire fonctionner sa mémoire. Parce que malheureusement, l'algorithme, il a bien changé aussi.
1: Ça joue aussi.
0: Ouais.
2: Et puis après, t'as des... t'as même des vieux trucs, moi je me rappelle même sur Dailymotion, sur des trucs vraiment qui étaient pas mal. Et en fait, ce côté un peu frisson de la découverte, un peu de l'inconnu, et que t'as, en fait, t'as une telle profusion aussi maintenant de vidéos, de live, etc., qu'il y a peut-être c'est peut-être un peu trop marketé ou un peu trop événementiel.
0: Il y
2: a peut-être moins de lives qui sortent, tu vois.
0: Non, mais et puis 32 balles pour 48 heures.
1: Faut dire ce qu'il y
0: a. Oui, à ce niveau-là.
2: C'est la location, quoi.
0: On te le donne. Enfin, ah oui. 32 balles.
1: Et ils vont le sortir en DVD, apparemment, prochainement.
2: Que tu vas repayer.
0: La honte.
1: Ah oui,
0: non, mais sans déconner, quoi.
2: Bon, après, c'est Sharon Osbourne aussi.
1: La famille Osbourne n'a pas l'air d'être des.
2: C'est aussi des businessmen, businesswomen.
1: Sur ce, je pense qu'on va peut-être passer notre prochain morceau parce que le temps file. Je propose de passer le morceau Slift de Amon, ou bien c'est l'inverse.
0: Non, c'est le groupe Slift.
1: Le groupe Slift et leur morceau Amon, du coup.
0: Amon.
1: Très bien, on s'écoute ça.

0: Vous êtes de retour sur Metalingua et vous écoutiez le morceau Human de Slift. Un peu psychédélique, je trouvais, sur certains aspects.
1: Tout à fait, très psychédélique, bien stoner comme on aime, avec un petit peu du groove là, qui nous rappelle un petit peu le blues, bien chaud là, c'est génial. On a l'impression de faire une petite virée dans l'espace. C'est incroyable, moi j'adore.
0: Et pourquoi ce morceau du coup ?
1: Ben, en fait, parce que je voulais. Moi, je veux, plutôt que vraiment juste concert mythique, j'avoue que j'avais envie surtout de parler, en fait, pour ce cas précis, de nouvelles façons, en fait, de consommer de la musique live. Parce qu'en fait, ça a échappé à personne. Le Covid est passé par là.
0: Le quoi ?
1: Le Covid.
2: 19.
1: 19, tout à fait.
0: Ça ne parle pas.
1: Et avec les confinements, mine de rien, les concerts live via radio, Twitch ou ce qu'on voulait, ça s'est un petit peu démocratisé. Et en fait, typiquement, une radio comme KEXP faisait déjà ça avant. Et je pense qu'il y a vraiment eu un petit boom depuis ce moment où en fait les gens pouvaient pas sortir ces jeux, il y avait rien qui se passait autour. Donc du coup, en fait, c'est un peu à ce moment-là que les gens se sont mis à découvrir KEXP, qui est une radio de Seattle, une radio associative qui ne vit que par les dons de ses utilisateurs, enfin des followers, des gens qui suivent.
2: Et non, je te coupe, mais on va reparler de Seattle dans cette soirée.
1: Ah ouais, nickel. On va parler de grunge, de Alice in Chains.
2: Même pas.
1: Non, même pas.
2: Mince. On aurait pu parler de ça aussi.
1: Mince, on aurait pu. Non, et puis du coup, KEXP, en plus d'être super cool, en fait, c'est vraiment des lives qui sont hyper prenants. Et justement, par exemple, Slift, tu vois, j'ai très hâte de voir Slift en concert. Mais en même temps, je vais pas avoir la même sensation. Là, on a la sensation d'un live, mais qui est tellement propre, qui est tellement précis, qui est tellement sans brouhaha. C'est assez impressionnant. Et c'est justement dans ce sens-là aussi qu'on a deux nouvelles formes pour écouter la musique. Parce que, alors ça n'enlève pas le côté vivant d'un vrai concert, mais vraiment le côté planant. Moi j'écoutais Slift, une prestation un petit peu plus récente, parce que du coup ils sont revenus sur KEXP à l'époque où ils préparaient l'album, leur nouvel album qui est sorti là il n'y a pas très très longtemps. Donc ils ont joué deux morceaux il y a quelques temps à KEXP. Et en fait, c'était juste tellement prenant. J'étais avec mon casque et j'étais vraiment dedans. Et en fait, encore plus que sur album. Parce qu'il y avait justement ce côté, le grain du live qui était rajouté, sans avoir tout le côté. Alors voilà, précisément pour Slift, voilà, moi, ça m'a fait vraiment beaucoup d'effet. Sans avoir le côté un peu vivant avec les fans et tout. Là, ça a vraiment, vraiment le sens d'une expérience assez. Assez porté justement sur le calme et les textures que tu vas rechercher justement dans la précision qui défile en fait sous tes yeux.
0: C'est un peu comme une espèce de concert un peu que tu pourrais écouter en solo quoi, d'une certaine manière.
1: C'est un peu ça. Et justement, après, il n'y a pas que KEXP qui existe, mais vraiment, moi, voilà, c'est ce sur quoi je suis tombé. Ça commence à devenir bien connu. C'est notamment sur KEXP qu'il y a eu ce fameux live de Angine de Poitrine qui a explosé, là, qui a fait 12 millions de vues. Tout le monde connaît Angine de Poitrine maintenant. C'était le live KEXP. Il y a des grands artistes qui sont passés par là. Il y a Aurora, il y a King's Gizzard and the Lizard Wizard.
0: Encore ?
1: Mais oui. Oui, des groupes un petit peu plus confidentiels, enfin bon, que moi je connais moins en tout cas, genre du shoegaze comme Nothing, comme Sadness pour le côté un peu plus screamo. On a Death Heaven qui est venu jouer là. Alors peut-être le groupe le plus connu de black gaze, donc de mélange entre du black metal et du shoegaze. Bon, il y a Alceste aussi qui talonne, mais ouais, enfin, c'est, il y a vraiment pas mal d'artistes où justement qui ont délivré une performance vraiment assez excellente sur KEXP, et vraiment je les remercie d'avoir fait ça. M83, j'ai vu M83 sur KEXP, c'est incroyable, justement. Bah, typiquement ce genre de groupe, alors du coup très porté sur les synthés, les nappes de synthé, les textures, vraiment quelque chose de bien sonore qui prend bien les oreilles quand on a un casque. Typiquement, ça prend tout son sens avec M83, cette façon d'écouter de la musique. Et j'aime beaucoup trop. Et c'était l'occasion, du coup, de vous parler de Slift, qui est un groupe toulousain, qui est juste très, très sympa, en fait. Vraiment, ça fait de la bonne musique, ça s'est joué. Et puis, bah, je vous encourage complètement à aller les écouter.
0: Très bien. Eh bien, on va passer au prochain morceau. J'hésite entre... Est-ce qu'on fait la transition
2: avec... ce qu'on passe.
0: Est-ce qu'on fait la transition avec Seattle ou pas?
1: Ah bah on peut là, le pont il est fait là, il est fait.
2: Il est possible de le faire, oui. J'en dis un mot ou on laisse
0: On écoute et on dit le mot après.
2: Allez, surprise.
1: Allez, vas-y.
0: Très bien, très bien. Et bien. Dans ce cas, nous allons écouter le morceau Battery de Metallica à Seattle en 1989.

0: Vous êtes de retour sur Metalingua sur 99.1, sur Radio 666 99.1. Excusez-moi, c'est la
1: déformation professionnelle.
0: On est fatigué ce soir. C'est l'émission de la fatigue. Des choses pourraient être dites qui ne sont pas pensées et d'autres qui le seront. Je ne dirai pas quoi. Et vrai. Et du coup, j'ai envie de dire mon petit slogan.
2: C'est là qu'on reparle de Sharon Osbourne, c'est ça?
0: Non.
1: On l'adore.
0: On va avoir des problèmes. Ah ouais. Voilà,
2: ça. Ah ouais.
0: Et donc. Du trash qui tâche.
1: C'est ce qu'on vient d'entendre.
0: Effectivement.
2: Ça trashouille.
0: Écoutez, j'étais un peu fier de mon slogan. J'avais envie de le dire, même s'il est un peu humiliant. Donc, voilà, Metallica. On en a pas mal parlé.
2: Trop même.
1: On en reparlera de toute façon.
2: Oh non,
1: probablement.
0: Il n'y a pas le choix. Un jour, je pense qu'il faudra qu'on fasse une émission spéciale Metallica, je pense.
2: On est obligé?
0: Oui.
2: Oh merde.
1: On pourrait essayer de mettre des morceaux pas trop connus.
0: Ouais, voilà, mais
2: ouais, mais on les connaît tous, quoi.
0: Mais non,
1: figure-toi que
0: on est une émission pour les gens qui connaissent pas. Pour nous, c'est connu. Pour d'autres gens, non.
2: Il faut. Non, c'est, non justement, même si quand, veut, même si quand on... t'écoutes pas de métal, tu connais Metallica.
0: Si on veut initier, il faut initier.
1: On ne passera pas Nothing Else Matters. Voilà, on peut déjà se mettre d'accord là-dessus.
0: On peut ne pas passer Nothing Else Matters, effectivement, mais.
2: C'est chiant comme morceau.
1: Pardon, c'est un bon morceau, mais...
2: Je crois qu'il y a un bruit parasite dans le micro.
0: Il boute comme un enfant de...
2: Littéralement.
1: De toute façon, il se gonfle. Metallica, c'est nul.
2: J'ai dit que c'était un bruit parasite.
1: Bon, en tout cas, moi, si j'ai choisi...
0: Pourquoi ce morceau, Arthur, effectivement.
2: Vas-y, développe.
1: Ben, c'est parce que, ouais, du coup, on parlait de Seattle, et en fait, déjà, Metallica, ce qu'il y a bien, en tout cas, pour qui aime, c'est qu'il y a pléthore, en tout cas, de vidéos et de productions, en fait, disponibles. C'est-à-dire que les mecs, maintenant, ils ont tellement... comment dire, ils peuvent tellement faire ce qu'ils veulent que si ça leur chante, ils sortent des éditions de luxe de leurs albums avec les démos de 1980, les démos de 84, réarrangés 3-4 fois, des lives. T'as l'impression qu'ils ont une équipe qui a sonorisé tous leurs lives depuis 40 ans et que du coup tout est disponible. Donc, en tout cas, c'est un groupe qui est généreux, qui donne beaucoup de matière.
0: C'est un peu Taylor Swift, quoi, en fait.
1: C'est un peu Taylor Swift du métal, on va dire. C'est
2: réel. Et là... C'est si réel. Ouais.
1: Et du coup, t'as notamment donc, ce live-là de 89 à Seattle qui est... qui a été filmé et qui est voilà, notamment mythique, entre guillemets, parce qu'il y a ce... On peut considérer que c'est un peu l'acmé du groupe en termes voilà, d'énergie, d'intensité dans ce qu'ils étaient capables de faire humainement sur scène. Quoi. C'est-à-dire que c'est l'époque où ils faisaient, ils faisaient énormément de concerts sur une année, ils n'arrêtaient pas, ils étaient tout le temps en tournée. Et c'était pas les petits concerts, quoi. C'était toujours des trucs qui étaient 2h50, voire 3h, plus de 3h.
0: Même aujourd'hui, y avait un concert qui avait été filmé de 72 Seasons, enfin de leur tournée pour 72 Seasons, et ils avaient fait deux soirées carrément qui passaient en plus en live dans tous les cinémas, dans beaucoup de cinémas dans le monde. Moi j'avais vu le deuxième au pâté.
1: Mais après là tu vois c'était après mais là comme on parlait tout à l'heure il y a tout ce côté là un peu diffusion au cinéma machin truc
0: oui.
1: Mais après c'est vrai qu'ils ont souvent fait ça aussi jouer sur dans une salle deux voire trois soirs de suite ou des choses comme ça ils ont déjà fait c'était un peu plus vieux en 2003-2004 je sais que sur Paris ils ont fait trois concerts dans la journée.
0: c'est vrai qu'il y a un peu ce truc où ils ont tellement de morceaux que si tu dois faire une setlist Metallica t'es obligé de faire, enfin surtout des morceaux cultes en fait, surtout ça.
1: Ouais, et puis je pense que c'est un groupe qui aime sincèrement la scène. Ils en ont tellement fait et je trouve que ouais, du coup, ce live là de 89, en plus c'est on est avant la sortie du Black Album, donc là en plus on est c'est-à-dire qu'il y a vraiment rien acheté quoi, genre tout est bon à prendre. Ils sont, oui, je pense qu'à ce moment-là ils sont au summum de leur capacité physique et de composition. De là, le morceau qui est déjà qu'on vient d'écouter est déjà morceau d'ouverture de Master of Puppets qui est déjà rapide. Et là, il le joue, ouais, il le joue encore plus vite. Oui. Et c'est à se demander des fois quand tu vois sur les vidéos, alors c'est vrai que t'as l'impression qu'à un moment donné, qu'il va perdre ses baguettes, quoi, tellement il est limite en lévitation. Bon, oui, c'était probablement sous substance, mais
2: faut le dire. C'est...
1: Il est quasiment en lévitation sur son siège.
0: Ils aiment sincèrement les concerts, mais il y a d'autres choses qu'ils aiment sincèrement.
1: Oui, bon, après.
2: Notamment l'argent.
1: Non, mais. Oui, c'est vrai, mais en même temps, tu vois, c'est un groupe qui a quand même eu. On a tendance à l'oublier maintenant parce qu'on voit la grosse machine que c'est devenu, mais c'est. À la base, c'est un groupe qui a une approche très underground du truc. Hein, je veux dire, c'est un groupe qui ne ça a changé, hein, mais qui ne voulait pas faire de clip, qui était très voilà, alors, dans un truc peut-être un peu bête, tu vois, un peu bête et méchant, mais très nous, on joue les plus forts, on est hardcore, quoi, en gros. Et quand tu vois vraiment les lives que c'est, enfin, c'est.
0: Bah, et puis ils arrivent.
1: C'est hallucinant, quoi.
0: Bah, et puis ils arrivent un peu après la vague de tout ce qui est air et glam metal californien, un peu. Donc.
1: Oui, non, mais c'est clair. Mais d'ailleurs, de toute façon, t'écoutes maintenant, ne serait-ce que des figures du trash qui sont restées, en fait, dans du trash un petit peu classico-classique, genre Exodus, bah, tu vois, le Gary Holt, le guitariste. Le gars est un peu un but de sa personne, mais il disait, bon, clairement,
2: quel américain ne l'est pas.
1: Oui, c'est clair. Oui. Mais tu vois, lui, il disait, non, mais nous, on fait carrément des meilleurs albums que Metallica maintenant. Bon, après, c'est vrai que ça reste quand même leurs premiers albums. Bon, clairement, c'est intouchable, quoi.
0: C'est Death sous couverture.
1: Il est quand même plus sympa que Death Mustaine, je pense. Mais bref, du coup, ouais.
2: Putain, mais ça pue, en fait, le trash californien en termes de personnalité.
0: Je crois qu'on est en train de se rendre compte d'un truc. Là.
2: Ouais, hein.
0: Enfin, non, mais... C'est pour ça qu'il faut faire une émission sur Metallica. Je veux qu'on raconte tous les trucs avec Death Mustaine. Il faut que les gens. Parce qu'on dit ça genre private joke, mais les gens n'ont peut-être pas tout ce contexte.
2: Oh, l'aquarium marocain en or massif.
0: Il faut qu'on revienne là-dessus.
1: Enfin, en tout cas, voilà, il y a beaucoup de choses à dire, mais je trouve que, honnêtement, je pense qu'il y a assez peu de groupes qui sont arrivés, en tout cas, à ce niveau-là, comme il l'avait, en tout cas, vers les fins des années 80, début 90, c'était quelque chose, quoi. Même, enfin, il y avait des trucs que je trouve qui étaient, alors, c'est pas forcément les seuls à le faire, mais quand même, qui étaient assez, si c'est pas innovant, mais en tout cas, qui étaient efficaces, quoi. En fait, ils arrivaient, ils venaient medley, par exemple, avec une série de live qu'ils ont appelé Live Sheet. Et il y en a notamment un, qui est connu, qui a été record à Mexico, où ils font justement un medley de Injustice for All, l'album. Et du coup, bah, en fait, ils font une grande chanson de 10 minutes, en fait, qui reprend plusieurs passages des morceaux, en fait. Donc, tu sais, ils retravaillent même leurs morceaux en live un peu à un autre degré, mais comme Deep Purple pouvait le faire, tu vois, aussi, à un moment donné, quoi, en live.
0: Ça doit être fatigant comme medley, je pense. Sauf pour le bassiste.
1: Si on parle de bassiste, en plus, c'est Jason Newsted qui apporte une énergie en plus sur cette.
2: He fucking left the band.
1: Oui, mais bon, il est quand même resté un certain temps dedans. Et tu vois, l'énergie, les mecs sont en sueur. Il y a une communion qui est totale avec le public. Et je trouve qu'il se ressent dans l'énergie qu'il y a dans ce live-là, quoi. Donc, voilà,
2: juste du coup, contexte pour...
0: Oui, c'est vrai que...
2: Justice for All, en fait, il y a vraiment de la basse qui est jouée sur le morceau, sauf qu'en fait, la basse, elle est terriblement sous-mixée à cause de Lars Ulrich, qui a fait cette petite blague à Jason Newsted. Voilà, et le gars l'a visiblement pas très bien apprécié parce qu'il a quitté le groupe.
0: Bah, ça a été un peu du harcèlement, si j'ai bien compris. En gros, ils arrivaient pas forcément, parce qu'en gros, on vous le racontera.
2: Oui,
0: ça,
2: bien, mais oui, oui.
0: Voilà.
2: Juste pour Injustice for All, parce que.
0: Un de leurs premiers bassistes, Cliff Burton, est décédé. Ils ont dû le remplacer par quelqu'un et ils ont pas trop toléré leur présence parce qu'ils le considéraient un peu comme une espèce de remplaçant de Cliff Burton, et du coup il y a eu beaucoup de crasses qui ont été faites envers lui.
1: Ouais, après il y a beaucoup de choses qui ont été dites aussi,
2: évidemment.
1: Tu vois, après ils sont pas non plus en mauvais termes, ils sont Jason Newsted est revenu jouer avec eux il y a quelques années sur scène à une occasion.
2: Alors
1: après,
2: Dave Mustaine aussi, ils ont déjà rejoint ensemble.
0: Après c'était avant leur grande pause, enfin
1: avant cet anger, tout ça.
0: Ouais, c'est ça, la grande, enfin, la je crois.
1: Bah, c'est à partir, c'est, oui, c'est au moment de cet Anger que Newstead est parti, de toute façon.
0: Oui, c'est ça. Et ouais, c'est une passion au prochain morceau.
2: Ouais, je crois qu'il faut qu'on enchaîne parce que le temps file.
0: Il y a beaucoup de choses à dire à chaque fois. Je propose, pourquoi pas, un petit Slipknot.
1: Allez.
0: Bah, donc, le morceau Duality, joué à Download en 2005.

0: Thank you so much.
1: Vous êtes de retour sur Metalingua et c'était Duality de Slipknot, joué à Download en 2005.
2: Dualité, alors, de l'eau coulant, joué au festival téléchargement.
1: La qualité de son avec quelques petits artefacts, je crois, mais.
3: J'aime bien en fait parce que je trouve que le son il est pas forcément.
1: Quand le son est pas propre.
3: J'aime bien.
2: T'as un punk, toi.
3: Alors, faut que ce soit écoutable, évidemment, mais après, voilà, évidemment, je connais bien la version studio, donc ça aide.
2: Mais d'entendre la différence entre le punk et le black metal. Au moins qu'il faut que ce soit écoutable.
3: Voilà, on va dire ça. Et du coup, j'aime beaucoup le son qu'il y a en fait. Après, c'est des trucs très, qui entrent en résonance vraiment. C'est de manière très perso, quoi. Moi, j'aime bien le son de la caisse claire en fait. Là-dessus, je trouve qu'elle est marquante et claque. Enfin, tout à l'heure, on parlait de certains groupes en fait où tu peux changer de batteur. Y a pas de problème. Tu vas pas avoir la différence de son. Il y en a d'autres, hein, d'autres batteurs, mais je trouve que Joey Jordison, il avait vraiment ce truc-là, quoi, de reconnaissable. Je trouve que à cette période-là, voilà, au moment de sortie du troisième album, je trouve que Corey Taylor, le chanteur, il a une voix. Je trouve qu'il a une agressivité, en fait, à cette période-là, qui va jamais trop retrouver après.
1: C'est quel album à cette période-là?
3: Et ben là, je pense que oui, ils l'ont sorti vu qu'ils sont en train de le jouer. Donc tu sais, c'est le Subliminal Versus.
2: Ah oui, non.
3: Okay, d'accord. Donc il y a déjà eu l'éponyme, ensuite Iowa et ensuite le troisième. Et je trouve vraiment que j'adore sa voix, quoi, là-dessus. Il va jamais trop réussir à avoir ce côté-là plus tard, je trouve que ça. Ouais. Alors, je retrouverai pas ce truc-là en tout cas.
2: Elle a arrêté de boire et elle a arrêté de se droguer. c'est con, hein, mais ça fait que la voix. Hein.
3: Après, ça lui permet peut-être de durer encore à son âge, ce qui est possible aussi.
1: Après, j'avoue que le petit truc qui me dérange dans l'enregistrement, c'était justement le fait que là, comme c'est joué en live, forcément, c'est du coup il y a les masques qui donnent un côté. Enfin, une voix un petit peu différente, et aussi ce que j'aime beaucoup dans la version studio, c'est aussi que la partie un peu slammée, enfin vous rappez, je sais pas trop dans ce cas-là.
2: On ne parle pas des experts ici. Hein.
1: Mais j'aime beaucoup cette partie-là parce que enfin il y avait une espèce de mixage comme si c'était dit dans une radio.
3: Les petits effets rajoutés dessus
1: que j'aime bien et que là on retrouve pas forcément.
3: Justement, moi j'ai. J'aime bien la version studio, mais autant justement j'aime bien ce côté vraiment brut de décoffrage en fait, qu'il y a vraiment cette énergie en fait. En tout cas, que moi j'ai vraiment l'impression de ressentir comme si j'y étais, quoi. Et c'est pour ça que j'aime vraiment même cette période-là en fait, globalement en fait. Il y a plusieurs lives de 2003, 2004, 2005, ces trois années-là, je trouve que c'est. Pareil, je trouve qu'ils ont atteint un truc, tu vois, à ce moment-là, le Slipknot, qui était relativement éphémère et qui sera compliqué à retrouver après, en fait. En tout cas, moi, je sais que je suis très sensible en live, vraiment, à l'énergie, à la puissance de déployer, quoi, en fait. Et je trouve que là, ils étaient vraiment là-dedans, quoi.
1: Ok.
3: Ça me fait vraiment kiffer. Et puis même, on entend les... Et encore, c'est pas la chanson où on entend le plus, mais les percussionnistes qui font les chœurs aussi derrière, qui s'arrachent la voix derrière. On sent que c'est une espèce de chaos maîtrisé. Voilà, ça peut, t'as l'impression que c'est à la limite de déraper un peu, de partir.
1: C'est vrai qu'on en avait déjà parlé dans Slipknot, mais ils sont neuf quand même dans le groupe, ce qui est
3: assez costaud.
1: Ce qui est pas mal pour le coup. Dont certains qui font pas grand chose à part du coup courir sur scène.
3: Mais il y a du mouvement en tout cas. Et c'est pour ça que j'aime bien, je trouve que c'est assez vivant, quoi. J'aime vraiment bien.
1: Très bien. Est-ce qu'on passe au prochain morceau?
2: Oui. Tout à fait.
1: Très bien. Je pense à la rigueur, on peut faire un petit tunnel new metal et ensuite revenir aux autres morceaux.
2: Fais donc.
1: Comme ça, c'est fait. Écoutez, je propose du coup le morceau Break Stuff de Limp Bizkit lors de Woodstock 99.
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0: envie de casser des trucs d'un seul coup.
1: Casse les trucs.
2: Ça... Casse le studio.
1: Casse les trucs de biscuits mous.
0: Ouais, non, ça marche bien ce morceau quand même. Il y a vraiment un truc. Mais effectivement, pourquoi j'ai choisi ce morceau? Parce que
1: t'as des pulsions violentes.
0: Pourquoi Woodstock 99? Très bien.
1: Sûrement
2: parce
1: pour.
2: Qu'il n'y avait pas Limp Bizkit en 67.
0: L'eau. Déjà.
1: Sûrement pour l'eau au goût des hot dogs.
0: Alors, effectivement. Alors, non, parce que cette journée-là, l'eau, elle n'avait pas qu'un goût
1: de. Non, elle avait goût de merde.
0: Effectivement. Parce que, pour le contexte, Woodstock 99, donc troisième festival de Woodstock, donc festival de Woodstock de base, qui existe pour être donc un concert, un festival pacifiste en gros. Qui militait contre la guerre du Vietnam. Donc, festival hippie à la base.
1: Voilà. Jimi Hendrix, Jefferson Airplane,
2: Janis Joplin,
1: voilà, tous ces trucs-là. 68 ou 69 ?
0: 69, je dirais.
2: Oui, non, je dis 67, mais je ne suis plus certain.
1: Voilà, c'est pour le Woodstock original tête des gens.
0: C'est ça. Et donc il y a eu une autre édition qui ne s'est pas super bien passée parce qu'il y a eu beaucoup de pluie, il y a plein de gens qui sont rentrés en loose day. Mais apparemment, il y avait une bonne ambiance. Voilà.
2: Et ce qui est le principal.
0: Arrive 1999. Il y a la tuerie de Columbine, qui est une histoire absolument sordide, puisque, effectivement, donc une tuerie dans un lycée. Et l'organisateur original du festival de Woodstock se dit, on va faire un nouveau Woodstock. Et cette fois, donc, ça ne va pas être contre la guerre du Vietnam, on va lutter contre les armes aux États-Unis et tout. Et le problème, c'est que c'est pas. Disons que le projet original, c'est ça, mais le véritable projet, c'est se faire de la thune sur le nom de
1: bonne thune.
0: Exactement, beaucoup d'argent. Et qu'est-ce qu'on fait? Du coup, on essaie de couper les coûts le plus possible. On fait ça sur le tarmac d'un aéroport, en pleine canicule, c'est-à-dire avec aucun endroit pour se réfugier. Les organisateurs programment des groupes qu'ils ne connaissent pas. Ils savent juste que c'est populaire pour la jeunesse. La sécurité, c'est des bénévoles. L'eau est vendue uniquement par des stands qui la vendent extrêmement cher parce qu'ils savent...
1: 8 $ la bouteille d'eau. Hein.
0: Exactement, ce qui déjà...
1: Même aujourd'hui, avec l'inflation, on n'est pas encore là. Hein.
0: Voilà, exactement. Donc, c'est absolument fou pour l'époque. Il y a beaucoup de problèmes dans ce festival. Enfin, il n'y a personne pour ramasser les déchets. Enfin, il n'y a rien qui est géré correctement.
1: Les gens se noient littéralement dans leurs déchets, c'est ridicule. Exactement. Les images qu'on a vues dans le documentaire, c'est ridicule.
0: Effectivement, si vous voulez vous intéresser sur le sujet, il y a un documentaire qui s'appelle Train Wreck sur Netflix. Enfin, une petite série documentaire de 3 épisodes.
1: Et puis, regardez-le en streaming si vous ne voulez pas donner d'argent à Netflix, qui voilà. Est tout à fait entendable.
0: Donc, qui raconte un peu du coup tout ce qui s'est passé dans le festival. Et ça n'a pas manqué de péter au bout d'un moment. C'est-à-dire que forcément, tu as des festivaliers qui sont fatigués, qui sont dans des conditions absolument déplorables, qui n'ont presque pas à manger, qui n'ont presque pas à boire. Et la seule consolation qu'ils ont, c'est d'aller voir ces groupes. Et effectivement, on a Limp Bizkit qui est là et qui font leur célèbre morceau Break Stuff, donc casser des trucs.
1: Voilà, tout casser. Hein, là, c'est...
0: Et du coup, à ce moment-là, les festivaliers, ils sont en mode « Ok ». C'est cool.
1: Ok.
0: Et il commence un peu à démolir la tour de régie en l'enlevant planche par planche et tout, et on est obligé d'évacuer les gens de la tour de régie. C'est même pas le pire de ce qui s'est passé au festival, mais disons que ça, c'est un peu le moment où les organisateurs ont dû se dire, ok, va peut-être falloir qu'on fasse un truc, parce que le lendemain, ce qui s'est passé quand il y a eu Red Hot Chili Peppers et qu'ils ont dit qu'ils allaient donner des bougies à tous les festivaliers. Il y a eu un incendie qui s'est déclaré,
1: littéralement 6 ou 7 incendies. Hein, vraiment, on voit sur l'image là des grands feux. Là.
0: C'est catastrophe. Et du coup, les organisateurs, à la fois dans le documentaire et à l'époque, leur premier réflexe, c'est de dire c'est la faute à Fred Durst.
1: Ouais, évidemment.
0: À ce moment-là, il aurait pu calmer la foule. Il aurait pu leur dire bon, les gars, on se calme, on arrête de détruire des trucs. Et au lieu de ça, il chante Break Stuff, et puis après, il monte sur une planche et il chante son morceau Nookie. Et voilà. Et du coup, il a attisé la haine des festivaliers et tout. Et le truc, c'est que Woodstock 99 a été globalement une énorme catastrophe. Et ça a un peu entaché l'image du new metal. Pour ensuite.
1: c'est pas que le new metal, c'est vraiment vraiment, enfin même les tous les documentaires, les titres de journaux qu'on a entendu, ça c'est vraiment Woodstock 99, le jour où la musique est morte, des trucs comme ça. Non mais
2: ah oui,
1: non mais c'est pas juste Limp Bizkit, hein, parce que mine de rien il y avait les rave parties avec Fatboy Slim,
0: oui,
1: où il y a eu une ambulance de volée, où il y a eu des femmes violées, des gens violentés. Il y a eu les Red Hot Chili Peppers aussi, qui n'ont pas du tout assaini le truc. Et il y a eu plein de choses. Hein.
0: C'est une accumulation de choses. Et c'est pour ça, par exemple, Linkin Park, quand ils sont arrivés quelques années après et qu'ils ont voulu se faire produire, malgré le fait que c'était quand même hyper charmé, leur premier album. Apparemment, de base, la plupart des studios étaient pas trop chauds pour les produire parce qu'ils disaient maintenant le new metal, c'est pas ouf quoi. Le mélange hip-hop metal, ça passe plus trop quoi.
1: Mais justement, Linkin Park, c'est un petit peu à part aussi parce que justement, t'as tout ce new metal qui va arriver un petit peu après. Donc, Deftones, Linkin Park. Slipknot, c'est un mauvais exemple parce que ça a marché, mais ça n'aurait. Vu le contexte, ça n'aurait pas dû.
0: Oui, surtout avec, on l'a entendu avant, avec le dynamisme et cette espèce de violence qui ressort.
1: Ça va à contre-courant, qui était plutôt essayer pas d'adoucir, mais de rendre le truc un petit peu moins break stuff. Quoi.
0: Parce que je pense que si Slipknot avait sorti un morceau à la break stuff, ils auraient déclenché une guerre civile.
1: Ils ont sorti des morceaux.
0: Oui.
1: vraiment, quand t'entends People Equal Shit, hein, je suis désolé, mais ça, juste envie de casser des gens.
0: Ah oui,
1: quoi.
0: Mais c'est
1: pas grave.
0: mais effectivement, du coup, Woodstock 99, donc concert extrêmement important, dans l'histoire du metal et du new metal, même si en soi c'est le festival qui s'est complètement cassé la figure pour plein de raisons d'organisation.
1: Le capitalisme.
0: Exactement. Il y a Break Stuff, je pense, ça a été un peu le point de bascule du festival. C'est-à-dire que c'est pas là qu'il y a eu la plus grosse casse, mais c'est à ce moment-là que normalement on devrait se rendre compte que ça peut péter à tout moment. Il suffit qu'il y ait une personne qui embrase, qui jette une étincelle et tout s'embrase, littéralement.
1: En même temps, non mais. Donner du feu à des gens sont fatigués, qui sont énervés, qui sont. Voilà, dans un mood, quoi.
0: Faut vraiment que vous regardiez le documentaire parce que c'est un peu hilarant à regarder. Dans le sens où, à chaque fois que vous allez regarder le truc, vous allez vous dire, ça peut pas être pire. Et il y a toujours un truc pire qui arrive après. Mmh. Et vous voyez, du coup, les interviews des gens qui l'ont organisé.
1: Les organisateurs, c'est un cauchemar.
0: Qui se renvoient tous, soit qui nie complètement le truc, soit se renvoie l'ascenseur à chaque fois, genre oui mais c'est de sa faute à lui, il a fait ça, ah puis là c'est Fred Durst qui a fait ça,
1: et ouais, c'est ça. Juste ceux qui ont complètement juste décidé non c'est rien passé,
0: ouais,
1: tout s'est bien passé, attends les gens sont contents.
0: Je crois que le pire c'est l'organisateur original de Woodstock, du premier Woodstock justement, qui est derrière aussi, puis qui dit juste écoutez, je pense que c'est des jeunes qui n'ont pas été assez bien éduqués, je pense que c'est des cons ceux qui ont fait ça, le reste des festivaliers était très sympa, et les violences sexuelles dans le festival, je n'y crois pas. Je pense pas que ça a pu ça arriver dans la fosse.
1: C'est encore un mensonge.
0: Ouais, et c'est affligeant à voir à quel point tout. Enfin, il y en a aucun qui veut assumer la responsabilité. Et justement, ce qui est intéressant, c'est qu'on a aussi du coup le point de vue de journalistes qui étaient là ou de personnes qui étaient un peu plus bas gradées dans l'organisation du festival et qui disent on les avait prévenus depuis le début que ça allait péter.
1: Puis ouais, et personne n'a voulu les gens. Les gens de chez MTV qui se font balancer des ordures à la tronche.
0: Ouais,
1: non, il n'y a pas à dire, hein, c'était une bonne ambiance.
0: C'est assez fou, je pense. Regardez cette histoire, c'est assez fascinant. On a parlé de Linkin Park, je pense qu'on peut terminer ce tunnel new metal là-dessus, sur un dernier petit concert, et ensuite on passera à un autre
1: c'est bien, sujet. C'est parce que si vous êtes un auditeur fidèle de Metalingua, vous avez découvert plein de trucs ce soir.
0: C'est pas gentil.
1: C'est vrai qu'on parle tout le temps de la même chose.
0: C'est vrai. Mais écoute, on a nos références.
1: Bien évidemment.
0: On écoute ce qu'on écoute, forcément.
1: Mais tout à fait. Non, mais attends. Voilà,
2: c'est sûr qu'on écoute pas ce qu'on n'écoute pas.
0: Le but c'est aussi
1: écouter cet homme.
0: Le but c'est aussi qu'on mette ce qu'on écoute souvent, ce qui est à propos d'un sujet là forcément. C'est bien. Bref.
1: Du coup le parc de Linkin.
0: Effectivement. effectivement le morceau The Emptiness Machine de Linkin Park. On écoute ça. It's good to see you again.

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1: Vous êtes de retour sur Metalingua, c'était The Emptiness Machine de Linkin Park qu'on a déjà entendu.
2: Mais bon, on te pardonne parce que c'est pas n'importe quel concert.
1: Effectivement. Si j'ai choisi ce concert, c'est pas juste parce que c'est Linkin Park aussi.
3: Ça aurait été n'importe quel concert, là.
1: Non, c'est bon. Voilà, c'est bon. Alors, j'avoue que dans les concerts, j'avais hésité à prendre peut-être un des derniers concerts de Chester Bennington, mais pas dingue. Parce que, effectivement, les derniers concerts de Chester Bennington, ils sont assez importants. Donc, Chester Bennington, qui était le premier chanteur de Linkin Park. Et en gros, c'était des concerts qui sont assez marquants, puisqu'on voit effectivement la fatigue de Chester, qui effectivement avait une très très sévère dépression et des addictions à l'alcool, si je ne me trompe pas.
4: Je crois bien que c'est ça.
1: Et, et on voit sur ces concerts-là sa fatigue générale et à quel point il n'en peut plus, quoi. Surtout sur certains morceaux qui étaient très personnel pour lui, notamment les morceaux Breaking the Habit, par exemple, qui parlent directement d'éviter un suicide et enfin essayer de se reconstruire.
4: Et puis les albums plus récents de
1: One More Light,
4: voilà, c'est ça, de Linkin Park, qui ont été beaucoup moins bien reçus par la critique, les ventes moins bonnes. Mmh. Et Chester se sentait directement responsable de ça, parce que c'était des chansons beaucoup plus personnelles qu'il écrivait, et moins violentes.
1: Et puis surtout qu'il y a eu un concert assez catastrophique au Hellfest 2017, justement.
4: Oula.
1: Quelques mois avant la mort de Chester, où justement, au moment où il jouait le morceau One More Light, donc encore une fois, qui est un morceau extrêmement personnel pour lui, les spectateurs se mettent à lui lancer des gobelets dessus.
4: Ah non, mais ça, par contre, sans déconner, quoi. Non, mais. Et pour qui vous prenez, quoi?
1: Ouais, et quelques semaines plus tard, Chester Bennington se suicide. Et donc, effectivement, c'est un énorme choc. Et donc, effectivement, je me suis dit, quelque part, il y a eu une importance dans ces concerts-là, puisqu'on se rend compte un peu de toute la détresse du musicien, mais je me suis dit que c'était peut-être un petit peu malsain de mettre ça, et probablement un peu hors de propos. Mais je me suis dit, par contre, que le concert, Emptiness Machine qu'on vient d'entendre, celui-là pouvait peut-être être pertinent, parce que celui-là, c'est un comeback. C'est le grand retour de Linkin Park fin 2024.
4: C'est assez émouvant, hein, parce que c'est un concert réussi en tout point.
1: Oui, c'est ça. En gros, Linkin Park annonce une date, un petit concert en live, diffusé sur Twitch et tout, sorti de nulle part. C'est-à-dire que tout le monde se dit, il n'y a rien qui l'annonçait. D'un seul coup, Linkin Park dit, ok, on fait un concert. Alors que Mike Shinoda, depuis plusieurs années, il avait quelques projets solo, notamment pendant le Covid. Il créait beaucoup de petits morceaux de hip-hop, il faisait des petites créations musicales. Parce que pour le coup, Mike Shinoda, c'est vraiment la tête pensante de Linkin Park. C'est lui qui expérimente beaucoup avec les musiques, enfin en tout cas avec Han, le DJ. Et effectivement, il y a ce concert live qui arrive. Et là, premier morceau, il présente du coup un nouveau single, The Emptiness Machine, avec du coup une nouvelle chanteuse, Emily Armstrong, donc, qui était l'ancienne chanteuse du groupe Dead Sarah.
4: Je vais te faire confiance là-dessus.
1: Petit groupe,
4: j'ai un peu oublié.
1: Petit groupe de métal, un peu style The Warning pour le coup.
4: Ok.
1: Tout ce que j'ai écouté un peu, très très sympathique, mais donc voilà, donc ancienne chanteuse du groupe Dead Sarah. Donc c'était assez. Je pense que l'importance de ce concert, c'est surtout dans le côté où c'est un peu improbable en fait. C'est un peu le grand retour d'un groupe qu'on pensait jamais revoir sur le devant, parce qu'il y a un peu cette idée où, pour beaucoup, Linkin Park était mort avec Chester Bennington. Et du coup, Timothée, effectivement, tu disais concert réussi en tout point. Qu'est-ce qui te faisait penser
4: Parce que en fait, on a le grand retour de Linkin Park avec une nouvelle chanteuse pour remplacer... c'était pas de base ils refaisaient de la musique ensemble, Linkin Park et du coup Emily Armstrong ensemble. Et en fait, ça marchait bien, genre ça collait bien, donc du coup, ils se sont dit, vas-y, on va faire un petit live musique avec les gens. Et en fait, juste le concert, il est impeccable. Emily Armstrong chope vraiment bien la vibe de ce qui fait que Linkin Park est un groupe cool. Et puis, du coup, ça marche bien. ça marche vraiment bien. Le concert, il est réussi, il est mythique. Et puis, justement, on a vraiment ce côté assez émouvant de Mike Shinoda qui vraiment dit c'est bon de vous revoir. It's good to see you again. Avec en plus l'introduction d'une nouvelle chanteuse avec qui ça se passe trop bien. Le concert, il est puissant, il est marquant et il est réussi. Genre, c'est pas genre un concert, genre ils sont un peu mid au niveau des instruments, quoi. Non, c'est bien joué, c'est cool.
1: Ce qui est intéressant aussi, c'est que l'album en plus s'appelle From Zero. Ce qui est assez intéressant, c'est que en plus le premier groupe qui voulait donner à Linkin Park, c'était Zero, enfin mais avec un X du coup, Zero. Et donc il y a un peu cette idée de retour aux sources, puisqu'en plus on est très différent, c'est très différent de ce que proposait One More Light par exemple, où là on revient vraiment sur des bases d'un album de new metal et plus forcément quelque chose d'un peu hard rock limite pop qu'on avait un peu sur la fin.
4: Ouais, c'était même très pop, on n'entendait même plus les guitares saturées, ça n'existait plus.
1: C'est ça. Et donc voilà. Et effectivement aussi il y avait cette volonté, non pas cette volonté de remplacer Chester Bennington.

0: Vous êtes de retour sur Metalingua et vous écoutiez Untombed avec les morceaux Living Dead et Stranger Aeons. Pourquoi ce concert, Timothée ?
1: Bon, déjà, c'est incroyable. Hein. C'est vraiment, ça défonce tout. C'est trop bien.
2: On est un peu obligé d'aimer quand on aime.
1: Et en fait, ce concert, il est important. Il est très important dans l'histoire du métal suédois, puisqu'en fait, c'est probablement l'une des premières retranscriptions télévisées d'un groupe de death metal sur une émission de télé publique de Suède. Alors nous on est en 2026.
2: Quelle indignité.
1: Voilà, nous on est en 2026, on a toujours pas vu ça
2: sur le service public.
1: En Suède, ils ont fait ça en 91.
0: Que fait Taratata?
1: Non mais le
2: au secours.
1: Le death metal en Suède officiellement, ça a un an et demi, deux ans grand max. Et il passa dans une émission qui s'appelle Cosmopol, qui est une émission jeunesse. Genre, c'est une émission pour les ados, les enfants, allez, 10-12 ans jusqu'à adolescents, quoi. Et ils ont juste dit, bah ouais, on va inviter Entombed. Ouais, bah, genre, c'est le truc du moment. Genre, c'est...
2: Après, lit aux enfants, un petit Entombed.
1: Ouais, voilà.
0: C'est bien. Non, c'est mais les visions russes, quoi.
1: C'est ça. Et du coup, voilà, c'est l'une des, vraiment la première fois qu'on voit un groupe de death metal suédois sur la télé publique suédoise. Alors, du moins, moi, c'est... au plus loin que j'ai réussi à retrouver. Du coup, c'est 91. Il y a peut-être un petit peu avant, je ne vais pas dire le contraire. Mais le death metal en Suède, enfin, le metal en Suède, ça n'a quasiment pas existé, à part vraiment des gros trucs genre Europe. Ça n'a quasiment pas existé jusqu'à la seconde moitié des années 80, où ça a commencé un petit peu dans les milieux underground, les jeunes avec leurs instruments, s'échanger des cassettes, tout ça. Entombed sort un album en 89. En 91, ils sont sur la télé publique suédoise. Non, mais c'est, moi, je trouve que c'est hallucinant. Nous, en France, on n'en est toujours pas là. Nous, on a Arte, mais Arte, c'est quand même un peu spécial.
0: Ouais,
1: c'est vraiment pas, hein. Quand tu vas
0: pas
1: voir.
0: C'est la grande écoute, quoi. C'est pas M6, c'est pas TF1, c'est pas.
1: Non, c'est ça. Et puis, enfin, bon. Bon, bref, c'est assez compliqué. Et voilà, c'est assez historique parce que, en fait, ça a quand même vraiment dynamisé le mouvement death metal en Suède. Et en plus, c'est vraiment très rigolo parce que là, les morceaux qu'ils jouent, c'est le batteur du groupe qui les chante en studio. Le chanteur qui est sur scène fait du playback sur les vocals du batteur qui les a fait en studio. Je trouve que c'est lunaire. Mais le mec chantait tellement mal, il faisait tellement des mauvais growls que du coup.
2: Playback sur le death growl, ouais.
1: Voilà, c'est ça. Et le pire, c'est que les vocalistes de Nicky Andersson, le batteur, sont mauvais par rapport à ce qu'a fait le premier chanteur, LG Petrov.
0: Mais c'est meilleur que le nouveau chanteur.
1: Mais c'est pour dire à quel point où on en est, quoi. Et bref, voilà, c'est assez mythique quand même pour la diffusion du métal déjà dans les pays nordiques, puis même en Europe de manière générale. Enfin, le death metal, enfin, on n'est pas habitué à ça. Même le métal, déjà dans les années 90, on prend quand même encore ce qui se fait pas mal en Angleterre. On voit deux trois trucs apparaître en Allemagne, les États-Unis bien évidemment. Qui voilà, nous on a les modes qui arrivent quand même 5-10 ans après les États-Unis. Bref, voilà. Et puis, il y a la Suède qui nous pond ça, quoi. Et je trouve que c'est incroyable. Et c'est mythique dans ce sens-là. Et puis, c'est un concert télévisé aussi, voilà, parce qu'on n'en a pas encore parlé.
0: On fera peut-être un truc sur les concerts télévisés.
1: Bah sur le métal à la télé, ça peut être intéressant.
0: Ok.
2: On parlera de Motorhead en 87 sur TF1.
0: Ah ouais. Oui, c'est vrai qu'ils sont passés dans Taratata, Motorhead.
1: Putain.
0: Metallica aussi, ils ont même fait péter les plombs de, enfin littéralement du studio.
2: Ils ont fait péter les plombs à Nagui.
1: Voilà, Nagui en sueur.
0: Mais c'est un autre sujet. Je propose qu'on aille bien vite parce que là on est vraiment dépassé par le temps. On va passer Lamb of God, Walk with Me in Hell au festival Download encore.

0: Et voilà, c'était Walk With Me in Hell de Lamb of God. Petit groupe de jazz expérimental.
1: Trop bien le live de Trivium.
2: Ne commence pas à m'énerver.
0: Petit groupe de hard rock variété.
2: Tout à fait, chrétien notamment.
1: C'est ça.
2: L'agneau de Dieu.
1: Non, c'est ça, c'est dans, c'est dans le bac hard rock chez des disquaires un peu non spécialisés.
0: Ouais,
1: là.
0: Exactement. C'est tellement.
2: Rock énervé.
0: Alors, du coup, pourquoi ce morceau ?
2: Du coup, c'est la deuxième fois que. Deuxième morceau que je mets où ça se passe au download, donc je sais pas pourquoi, parce que j'ai pas eu une affinité spéciale avec ce festival.
0: Est-ce que c'est le même download ou c'est
2: Celui qu'en Angleterre, oui, donc c'est pas la même édition.
0: Non, mais je veux dire même download, genre même. Ah oui, non, pas même édition du coup.
2: C'est ouais, voilà, non, c'est pas la même édition.
1: Celui à Paris, il y a quand même vachement moins de bons groupes, je trouve, en vrai. Genre quand je vois les affiches d'année en année, il y a des trucs, hein, mais comparé à ce qui se passe à Londres.
2: Bah ouais, et puis bon, après, ça reste. Voilà, ça a vu le jour là-bas, donc forcément, il y a un historique qui est pas le même, quoi, mais en tout cas, ouais, Lamb of God, après, voilà, moi, c'est parce que c'est un de mes groupes préférés, parce que, pareil, en fait,
1: sympa.
2: Ouais, et puis, j'invite les gens qui le veulent à aller voir la vidéo de ce live-là, qui est sur YouTube, parce que ils jouent devant une foule, mais qui est immense, je comprends pas, enfin, c'est trop bien, mais en fait, c'est à se demander, quoi, en fait, qu'un groupe qui est quand même assez vénère, quoi.
1: Alors, après, moi, j'ai jamais compris comment Slipknot a pu réussir à réunir autant de gens. Autant, c'est trop, trop bien, il n'y a pas de problème. Mais c'est tellement particulier.
2: Ouais, non, mais.
1: Réunit son public.
2: Il ouais, y a des choses positives, quand même. On se rend compte que des fois, tu as des trucs relativement extrêmes et qui arrivent quand même à trouver leur public, et, en même temps, parce qu'ils sont bons, hein, ils sont très bons. Et donc, déjà, il y a un côté, je trouve, hyper épique, quoi, vraiment. En plus, ils jouent, ils sont un petit peu en contrebas, en fait, et du coup, ouais, ils sont, on a l'impression que c'est un peu une armée qui fait face à la scène, ouais. Enfin, ça donne un côté vraiment hyper cinématographique. Et ouais, bah, c'est Lamb of God, de toute façon, la qualité des albums du groupe et des lives se mesure au changement capillaire du chanteur. Donc là, c'est la période cheveux courts, donc c'est nickel.
1: C'est propre.
2: c'est nickel, c'est énervé, c'est carré. Il joue, vraiment, les Américains, ils disent que ça. Enfin, dans les commentaires en anglais, que c'est tight, en fait. Et je trouve que c'est ça. C'est
1: serré.
2: Bah oui, non, mais je sais pas quel autre mot, en fait, employer, mais je comprends ce qu'ils veulent dire.
1: C'est comme,
2: en fait.
1: C'est comme quand ils disent sick. C'est malade.
2: Voilà,
1: c'est malade.
2: Mais je sais pas, je trouve que ça convient bien. En fait, ils sont. On va dire, ils sont en rythme, en fait. c'est un peu pourri de dire ça en français, mais.
1: C'est pointu.
2: Ils sont, je trouve que c'est une machine de guerre, quoi. Vraiment, rien ne déborde, tu prends tout dans la gueule, c'est magnifique. Autant de maîtrise, incroyable. Voilà, je vais pas m'étendre plus que ça là-dessus.
0: Ça marche. Écoutez, dernier morceau et ensuite on va passer à notre partie recommandation. Ce sera le morceau War de Brutus, live à Bruxelles.
1: La Belgique.

0: C'était le morceau War de Brutus. Voilà. Pourquoi ce morceau?
1: Les poils. Ah, oui, les poils.
0: Oui, il est extrêmement émouvant. Extrêmement
1: la chair
0: fort.
1: De poule. Non, mais c'est. Non, en fait, alors c'est pas forcément ce live-là, mais que je voulais. Mais c'était plus pour parler un peu de les captations par des chaînes type Arte, Arte justement qui captent des concerts qui sont souvent très mythiques avec l'accord des festivals. Ouh là.
0: Bah souvent chaque année ils sont toujours partenaires du Hellfest par exemple, ils ont toujours.
1: C'est ça, le Hellfest, le Wacken bien évidemment, des trucs genre Summer Breeze, trucs comme ça. Et vraiment.
2: Et sur d'autres genres musicaux, il y a.
1: Oui, bien évidemment. Vraiment pas que le métal. Bah la preuve, en fait, même Brutus c'est quand même un groupe qui se produit quand même assez peu dans les festivals de métal. Alors, bien sûr, ça arrive, mais moi, par exemple, je les ai vus passer à chauffer dans la noirceur, qui est quand même vachement plus orienté rock, quand même, plus pop, rock.
0: Pas loin d'ici, du coup.
1: Oui, plus. Pas très. Ouais, ils sont partis. Ah, Montmartre-sur-Mer. Chez nous, ça.
0: La Manche.
1: Chez nous. Mais oui, en fait, c'était voilà, plus pour parler un petit peu justement de toutes les tendues de cancer qui sont proprement filmées, proprement retranscrites, grâce justement à des chaînes qui font le taf. Et là, justement, bon, bah là, c'est pas Arte, mais c'est quand même très très bien capté. On a vraiment le ressenti de ce qui se passe sur scène, c'est assez impressionnant. Et en fait, si, aussi, c'est intéressant pour Brutus parce que justement, ce morceau-là, une version qui font en live, en live dans un studio, petite un peu live session, tu vois, cumule énormément plus de vues sur YouTube que le titre original. Et ah ça, oui. Je trouve que c'est intéressant. Je trouve que c'est intéressant de voir un groupe justement qui est tellement bon sur ses prestations scéniques, qui est tellement impressionnant que la version studio paraît fade en comparaison. Et justement, bah, les gens qui vont aller écouter ça vont plutôt se tourner vers des versions live qui sont tellement plus riches. Bah alors même si la version studio est impeccable, il n'y a pas de problème, il faut écouter ça. Hein. Mais je sais pas, il y a tellement plus d'émotion dans la voix de la chanteuse, la guitare qui se colle plus facilement, de manière beaucoup moins synthétique à la guitare, et ces sons qui viennent s'additionner, qui paraissent très naturels, très joués, finalement. Mmh. Ça n'a vraiment rien du côté mixé bien rond d'un album. Et Brutus, je pense, c'est le meilleur exemple. Il faut absolument écouter les lives et surtout aller les voir en concert. Je pense que on n'en ressort pas indifférent, bien évidemment.
0: Très bien. Et ben, je pense que sur ces mots, nous allons pouvoir passer à notre partie recommandation. Et on va commencer par la première recommandation d'Arthur. Qu'est-ce que tu nous as choisi?
2: Alors, j'ai choisi un morceau de Propane, du coup, qui est.
1: Propane en français.
2: Voilà.
1: Pardon.
2: Enfin, c'est un jeu de mots aussi pour la douleur, quoi. Pro-douleur.
1: Ah ouais, Propane.
2: Et du coup, c'est un groupe américain, évidemment. Et ça faisait 11 ans, si je dis pas de bêtises, qu'ils n'avaient pas sorti un album. On n'était même pas sûr que le groupe ressorte quelque chose parce que le chanteur bassiste, une sombre histoire d'agression à Bruxelles au Pic à Glace.
1: Encore la Belgique, hein. On est revers.
2: Et donc ça avait mis un petit peu, il avait été hospitalisé, ça avait un peu tout mis en suspens. Et finalement, donc là ils reviennent, qui est un groupe qui n'est pas tout jeune, qui n'a jamais eu beaucoup de. Forcément un énorme succès, mais qui a une fanbase, je pense, plutôt solide. Il y a un côté un petit peu, alors non pas underground, mais voilà, très un petit peu old school, quoi, vraiment à l'ancienne. Il n'y a pas forcément de fioriture, c'est un mélange de hardcore, de métal, c'est un punkisant par moment. Bref, c'est du solide, c'est bon, c'est Vas-y. L'album, il s'écoute en une trentaine de minutes et c'est énorme.
1: Vas-y, tu m'as chauffé, fais péter là.
0: Eh bien très bien, dans ce cas, Ocean of Blood de Propane.

0: Hop là, c'était le petit jingle de Napalm Records, je
1: exactement,
0: crois.
1: Exactement, ouais, complètement.
0: Ah ouais. Et ce qui n'avait rien à voir.
1: Bien joué.
0: Très bien, bah, c'était Oceans of Blood de Propane. Timothée, à ton tour, que nous choisis-tu ce soir?
2: Le groupe suédois Besvär Jalsen.
0: Effectivement.
2: Qui va sortir un album en août, si je ne dis pas de bêtises. Et il y a déjà un petit morceau de sortie. Alors, pas mon morceau préféré du groupe. Mais force est de constater que bah, j'ai envie d'écouter l'album.
0: Bah écoute, je suis du même avis parce qu'effectivement, lors de l'émission Saint-Valentin, tu nous avais fait écouter Besvär Jalsen. Je vais y arriver maintenant.
2: Il y a un tréma sur le.
0: Je commence à. Merde. Voilà.
1: Meilleure intervention.
0: Je fais des efforts, Timothée.
2: Pardon.
0: Effectivement, j'avais beaucoup aimé, donc je suis très content de savoir qu'il sorte un album. Donc, Didn't Come to Party de Besvär Jalsen. J'ai réussi.
2: Allons-y.
0: Enfin. Allez, on lance le morceau.

0: Je crois que je commence de devenir vraiment hypé par ce groupe.
1: Voilà. Hein,
0: vraiment, décidément.
2: Par contre,
3: c'est un chanteur ou une chanteuse?
2: Une chanteuse.
3: Ouais, et une belle voix.
0: C'était le groupe qu'on avait entendu à l'émission de la Saint-Valentin avec, qui parlait de relations toxiques et tout.
2: Ah ouais, c'était sympa. Par contre, l'album a l'air taillé pour la scène. J'ai vraiment enfin bon, j'aimerais bien qu'il sorte de la Suède, mais j'aimerais beaucoup voir ça en concert.
0: Ouais, je pense que ça vaut le coup. Bah écoutez, je pense dernier morceau
2: on
0: et
2: se
0: on
2: dit
0: va
2: adieu.
0: Et on va se laisser hein, on se verra
3: avant la prochaine fois.
0: Bon, avant la prochaine fois bien sûr. Et bien moi du coup en ce moment, j'écoute beaucoup de métal symphonique. J'en ai déjà écouté, mais là je me suis remis dans une vibe et j'en réécoute pas mal. Je vois que vous faites la grimace, enfin, en
3: j'ai
0: particulier
3: rien dit,
0: Timothée.
3: J'ai rien fait.
0: Voilà.
2: Mais tant de préjugés et de propos nauséabonds sur cette émission.
3: Là, nous sommes innocents.
0: Là, tu te projettes, là. Et du coup, je suis tombé sur. Enfin, là, du coup, j'ai beaucoup de morceaux que j'aimerais beaucoup présenter si on fait une émission sur le Synfo. Mais du coup, celui que je voulais vous faire écouter ce soir, c'en est un que j'ai découvert il n'y a vraiment pas longtemps et que j'adore, qui s'appelle Interstellar Madness de Moonlight Haze. On se met ça et puis on se dit à une prochaine fois.
2: À bientôt.
3: À bientôt.

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0: Rimbaud, je suppose.
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sois sympa, bordel. C'est quand même pas compliqué. Je suis obligé de te le dire si fort comme ça, il faut que je m'énerve en fait pour que tu comprennes. Déjà que le monde est pas cool, si toi tu t'y mets, mais c'est la fin du monde en fait. Tu comprends ça? Tu précipites la chute. Sois sympa, bordel. Sinon, en fait, y a rien qui va bien se passer. Entre toi et moi, mais aussi avec ton rapport aux autres. Et je dis ça parce que je t'aime, putain. J'ai pas envie que tu fasses de la merde. Fais pas comme tout le monde, en fait. Sois sympa.